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Comment se déroule votre lundi soir? On veut avoir de vos nouvelles via nos réseaux sociaux. Vous nous appelez, vous nous textez, petit message via notre site web. Toujours le fun d'avoir de vos nouvelles, savoir ce qui se passe de bon pour vous à Drummondville en cette soirée du lundi 28 septembre. Je m'appelle Mathieu Guimond. Dans les trucs qui s'en viennent cette semaine, dimanche 4 octobre, on vous invite à courir ou marcher les 5 kilomètres de la Joséphine, un événement 100% féminin qui se tiendra dimanche dans les rues du centre-ville de Drummondville. Et tout ça, c'est au profit du programme Rose de la Fondation René Verrier, qui offre gratuitement des soins de mieux-être aux femmes atteintes d'un cancer. Et une qui peut en parler de l'importance de ce programme-là, elle s'appelle Julie Bonin. Elle a reçu un diagnostic de cancer de poumon génétique au moment où elle était en train de s'entraîner pour courir un marathon. Et aujourd'hui, elle vient témoigner de l'importance du programme Rose. Donc, pour vous inscrire, participer, parce que chaque inscription fait une différence, vous rendez sur inscriptionenligne.ca/Julie.

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1: C'est toujours le fun d'avoir de vos nouvelles et c'est toujours le fun aussi de saluer le talent de jeunes artistes. La relève artistique qui a vraiment du talent avec le soutien qui a été accordé avec une bourse dans le cadre du programme Propulsion artistique de la ville de Drummondville. C'est une bourse pour encourager les artistes qui s'investissent dans une démarche artistique sérieuse et soutenue. Et on a récompensé des jeunes dans les catégories 12-18 ans. Gustave Cyr, Mélisande Gagnon, Laurent Houle et Viviane Jacques pour leur performance en art visuel et en art de la scène. Et dans la catégorie des 19-25 ans, on a récompensé Éloi Arsenault, Sarah Bernier-Lévesque, Amy Chapdelaine, Lily-Pierre Dufort, Laurence Gagnon, Natalia Goussev, Johanne Lemar, donc, et des jeunes qui se sont démarqués dans leurs arts, que ce soit les arts de la scène, les arts visuels, la littérature. Bref, on lève notre chapeau à ces 11 jeunes artistes qui reçoivent une bourse de la ville de Drummondville. Les détails complets, la liste complète des jeunes artistes qui ont été récompensés, vous allez pouvoir retrouver le tout sur la page Facebook de la ville de Drummondville. Félicitations.

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3: Voici vos nouvelles, Arsenal Média. Le vote par anticipation a attiré hier 13,01% des électeurs dans Marie Lacoste Gérin-Lajoie et 13,73% dans Drummond-Boisfranc. À l'échelle du Québec, le taux préliminaire atteint 13,79%. Le vote par anticipation se poursuit aujourd'hui jusqu'à 20h, avant le scrutin du 5 octobre. L'UPA demande au prochain gouvernement de mieux soutenir la relève agricole, notamment pour faciliter les transferts de fermes. Près de 40% des producteurs québécois ont plus de 55 ans, alors que l'accès aux terres, l'endettement et leurs coûts élevés compliquent l'établissement des nouveaux producteurs. L'UPA réclame notamment des prêts à long terme à faible taux et davantage d'aides financières. Le Maçonnerie Lausière a remporté son premier match à domicile de la saison, 7-5, contre le Soro de Lac-Mégantic, les champions en titre. La victoire survient après des travaux de 50 000 $ sur les bandes de la glace et le banc des marqueurs. La municipalité a aussi accordé 5 000 $ pour accueillir l'équipe et soutenir sa visibilité locale. Et maintenant, la météo à Drummondville. Ce soir et cette nuit, c'est nuageux avec 60% de probabilité d'averse et le minimum est de 11 degrés.
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On est le lundi 28 septembre 2026. On passe la soirée ensemble, bien branché à votre radio à Drummondville. Je m'appelle Mathieu Guimond. Ce soir, on aura l'occasion de jaser un peu d'actualité. Activité à faire en fin de semaine prochaine. Pour une bonne cause, bouger pour une bonne cause, je vous propose ça bien sûr ce soir. Et je vais en profiter ce soir pour saluer des jeunes qui se sont démarqués, qui ont reçu une bourse excellence dans le cadre du programme Propulsion artistique de la ville de Drummondville. Des jeunes artistes de grand talent qui ont été honorés. Salut à Loïc Bergeron et Félix Saint-Jacques qui se sont démarqués pour leur performance au piano chez les 12 à 18 ans. Salut également à Lily-Rose Baudet, Adèle Cyr, Aiden Hutchinson, Jade Lamy, Florence Letendre, Roxane Sivigny et Émile Saint-Pierre qui se sont eux aussi démarqués dans leur catégorie. Vous voulez voir la liste complète des récipiendaires? Allez faire votre tour sur la page Facebook de la ville Drummondville et félicitations à ces jeunes artistes qui se sont démarqués pour leur talent.

Qu'est-ce qui retient l'attention dans l'actualité? Le meilleur moyen de le savoir, c'est d'aller faire votre tour sur mondroman.com, qui est notre site web d'actualité pour tout ce que vous devez savoir dans la région. Entre autres, on parle de saisie de marchandises non autorisées à l'établissement fédéral de sécurité moyenne de Drummondville. On se déplace la semaine dernière, là, le 22 septembre, il y a des colis qui ont été perquisitionnés. On a trouvé la méthamphétamine en cristaux, du hashish, la marie, du concentré de cannabis, du tabac, des articles de fumeurs, des cellulaires, des accessoires, toutes des choses qui n'ont pas le droit de se retrouver dans les murs de l'établissement fédéral de sécurité moyenne de Drummondville. La valeur du butin saisi est à 60 700 $ à l'intérieur du réseau. Donc, la Service correctionnel du Canada qui travaille avec les corps policiers pour prendre des mesures à l'endroit des individus qui tentent d'effectuer ces introductions. On vous donne également les plus récents détails concernant la campagne électorale. Reste une semaine à la campagne au provincial. Les détails sur ces nouvelles et d'autres nouvelles, rendez-vous sur mondroman.com en ce lundi.

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6: Voici vos nouvelles, Arsenal Média. Le vote par anticipation a attiré hier 13,01% des électeurs dans Marie-Lacoste-Jéret-Lajoie et 13,73% dans Drummond-Boisfranc. À l'échelle du Québec, le taux préliminaire atteint 13,79%. Le vote par anticipation se poursuit aujourd'hui jusqu'à 20 heures, avant le scrutin du 5 octobre. L'UPA demande au prochain gouvernement de mieux soutenir la relève agricole, notamment pour faciliter les transferts de fermes. Près de 40% des producteurs québécois ont plus de 55 ans, alors que l'accès aux terres, l'endettement et leurs coûts élevés compliquent l'établissement des nouveaux producteurs. L'UPA réclame notamment des prêts à long terme à faible taux et davantage d'aides financières. Le Maçonnerie Lausière a remporté son premier match à domicile de la saison, 7-5, contre le Soro de Lac-Mégantic, les champions en titre. La victoire survient après des travaux de 50 000 $ sur les bandes de la glace et le banc des marqueurs. La municipalité a aussi accordé 5 000 $ pour accueillir l'équipe et soutenir sa visibilité locale. Et maintenant, la météo à Drummondville. Ce soir et cette nuit, c'est nuageux avec 60% de probabilité d'averse et le minimum est de 11 degrés.
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Comment se déroule votre lundi soir? On veut avoir de vos nouvelles via nos réseaux sociaux. Vous nous appelez, vous nous textez, petit message via notre site web. Toujours le fun d'avoir de vos nouvelles, savoir ce qui se passe de bon pour vous à Drummondville en cette soirée du lundi 28 septembre. Je m'appelle Mathieu Guimond. Dans les trucs qui s'en viennent cette semaine, dimanche 4 octobre, on vous invite à courir ou marcher les 5 kilomètres de la Joséphine, un événement 100% féminin qui se tiendra dimanche dans les rues du centre-ville de Drummondville. Et tout ça, c'est au profit du programme rose de la Fondation René Verrier, qui offre gratuitement des soins de mieux-être aux femmes atteintes d'un cancer. Et une qui peut en parler de l'importance de ce programme-là, elle s'appelle Julie Bonin. Elle a reçu un diagnostic de cancer de poumon génétique au moment où elle était en train de s'entraîner pour courir un marathon. Et aujourd'hui, elle vient témoigner de l'importance du programme rose. Donc, pour vous inscrire, participer, parce que chaque inscription fait une différence, vous vous rendez sur inscriptionenligne.ca/Joséphine.

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1: C'est toujours le fun d'avoir de vos nouvelles et c'est toujours le fun aussi de saluer le talent de jeunes artistes. La relève artistique qui a vraiment du talent avec le soutien qui a été accordé avec une bourse dans le cadre du programme Propulsion artistique de la ville de Drummondville. C'est une bourse pour encourager les artistes qui s'investissent dans une démarche artistique sérieuse et soutenue. Et on a récompensé des jeunes dans les catégories 12-18 ans. Gustave Cyr, Mélisande Gagnon, Laurence Hull et Viviane Jacques pour leur performance en art visuel et en art de la scène. Et dans la catégorie des 19-25 ans, on a récompensé Éloi Arsenault, Sarah Bernier-Lévesque, Émy Chapdelaine, Lily-Pierre Dufort, Laurence Gagnon, Natalia Goussev, Johan Lemar, donc, et des jeunes qui sont démarqués dans leurs arts, que ce soit des arts de la scène, des arts visuels, de la littérature. Bref, on lève notre chapeau à ces 11 jeunes artistes qui reçoivent une bourse de la ville de Drummondville. Les détails complet, la liste complète des jeunes artistes qui ont été récompensés. Vous allez pouvoir retrouver le tout sur la page Facebook de la ville de Drummondville. Félicitations à ces jeunes artistes.

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5: Voici vos nouvelles, Arsenal Média. Le vote par anticipation a attiré hier 13,01% des électeurs dans Marie-Lacoste Gérin-Lajoie et 13,73% dans Drummond-Boisfranc. À l'échelle du Québec, le taux préliminaire atteint 13,79%. Le vote par anticipation se poursuit aujourd'hui jusqu'à 20h, avant le scrutin du 5 octobre. L'UPA demande au prochain gouvernement de mieux soutenir la relève agricole, notamment pour faciliter les transferts de fermes. Près de 40% des producteurs québécois ont plus de 55 ans, alors que l'accès aux terres, l'endettement et leurs coûts élevés compliquent l'établissement des nouveaux producteurs. L'UPA réclame notamment des prêts à long terme à faible taux et davantage d'aides financières. Le Maçonnerie-Lausière a remporté son premier match à domicile de la saison, 7-5, contre le Soro de Lac-Mégantic, les champions en titre. La victoire survient après des travaux de 50 000 $ sur les bandes de la glace et le banc des marqueurs. La municipalité a aussi accordé 5 000 $ pour accueillir l'équipe et soutenir sa visibilité locale. Et maintenant, la météo à Drummondville. Ce soir et cette nuit, c'est nuageux avec 60% de probabilité d'averse et le minimum est de 11 degrés.
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On est le lundi 28 septembre 2026. On passe la soirée ensemble, bien branché à votre radio à Drummondville. Je m'appelle Mathieu Guimond. Ce soir, on aura l'occasion de jaser un peu d'actualité. Activité à faire en fin de semaine prochaine. Pour une bonne cause, bouger pour une bonne cause, je vous propose ça, bien sûr, ce soir. Et je vais en profiter ce soir pour saluer des jeunes qui se sont démarqués, qui ont reçu une bourse excellence dans le cadre du programme Propulsion artistique de la ville de Drummondville. Des jeunes artistes de grand talent qui ont été honorés. Salut à Loïc Bergeron et Félix Saint-Jacques qui se sont démarqués pour leur performance au piano chez les 12 à 18 ans. Salut également à Lily-Rose Baudet, Adèle Cyr, Aiden Hutchinson, Jade Lamy, Florence Le Tendre, Roxane Sivigny et Émile Saint-Pierre qui se sont eux aussi démarqués dans leur catégorie. Vous voulez voir la liste complète des récipiendaires? Allez faire votre tour sur la page Facebook de la ville de Drummondville.

Qu'est-ce qui retient l'attention dans l'actualité? Le meilleur moyen de le savoir, c'est d'aller faire votre tour sur mondroman.com, qui est notre site web d'actualité pour tout ce que vous devez savoir dans la région. Entre autres, on parle de saisie de marchandises non autorisées à l'établissement fédéral de sécurité moyenne de Drummondville. On se déplace la semaine dernière, là, le 22 septembre, il y a des colis qui ont été perquisitionnés. On a trouvé la méthamphétamine en cristaux, du hashish, de la marie, du concentré de cannabis, du tabac, des articles de fumeurs, des cellulaires, des accessoires, toutes des choses qui n'ont pas le droit de se retrouver dans les murs de l'établissement fédéral de sécurité moyenne de Drummondville. La valeur du butin saisi est à 60 700 $ à l'intérieur du réseau. Donc, la Service correctionnel du Canada qui travaille avec les corps policiers pour prendre des mesures à l'endroit des individus qui tentent d'effectuer ces introductions. On vous donne également les plus récents détails concernant la campagne électorale. Reste une semaine à la campagne au provincial. Les détails sur ces nouvelles et d'autres nouvelles, rendez-vous sur mondroman.com.

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2: 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Le vote par anticipation a attiré hier 13,01% des électeurs dans Marie-Lacoste Géret-Lajoie et 13,73% dans Drummond-Boisfranc. À l'échelle du Québec, le taux préliminaire atteint 13,79%. Le vote par anticipation se poursuit aujourd'hui jusqu'à 20h, avant le scrutin du 5 octobre. L'UPA demande au prochain gouvernement de mieux soutenir la relève agricole, notamment pour faciliter les transferts de fermes. Près de 40% des producteurs québécois ont plus de 55 ans, alors que l'accès aux terres, l'endettement et leurs coûts élevés compliquent l'établissement des nouveaux producteurs. L'UPA réclame notamment des prêts à long terme à faible taux et davantage d'aides financières. Le Maçonnerie Lausière a remporté son premier match à domicile de la saison, 7-5, contre le Soro de Lac-Mégantic, les champions en titre. La victoire survient après des travaux de 50 000 $ sur les bandes de la glace et le banc des marqueurs. La municipalité a aussi accordé 5 000 $ pour accueillir l'équipe et soutenir sa visibilité locale. Et maintenant, la météo à Drummondville. Ce soir et cette nuit, c'est nuageux avec 60% de probabilité d'averse et le minimum est de 11 degrés.
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ça de même. Comment ça va la gang? J'espère que vous passez une belle matinée jusqu'à présent. 5h59 seulement, hein? Il est tôt, il fait encore noir à l'extérieur. Tommy Coderre qui vous jase, toujours sur les ondes de Viva à travers le centre du Québec. On va avoir du gros fun aujourd'hui, de la bonne musique et des invités aussi. Restez là, ça va être un show bien chargé ce matin. 10 degrés, c'est la température qui fait là présentement à l'extérieur. Je vous dis ça comme ça, là, mais on va presque la doubler, hein? On attend 19 aujourd'hui. Généralement, nuageux. Par contre, en fin d'après-midi, on pourrait avoir quelques éclaircies, donc quand même, c'est encourageant. Ce soir, cette nuit, autour de 9 seulement, avec quelques petits nuages, parce que demain, c'est des alternances, soleil nuage, justement, autour de 21. Similaire à aujourd'hui, je vous dirais, peut-être un peu plus de soleil en avant-midi et sur l'heure du dîner. Pour jeudi, possibilité d'averse. Après ce vendredi, il pleut bel et bien, autour de 18 seulement. Et pour la fin de semaine, ce sera en deux temps. Premièrement, samedi, 16, avec un peu de soleil, et dimanche, de la pluie en intermittence, maximum de 14 seulement. On s'en va en musique dans les prochaines secondes. On a perdu chez Stades avec Last Night. Les deux frères s'en viennent collectifs aussi. Ensuite, on fait le tour de l'actualité ensemble. 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

6h08, c'est le moment de faire notre grand tour de l'actualité ensemble ce matin. On va commencer par un homme de Lévis dont le genou était totalement là, démoli. On le décrit en étant complètement scrap dans l'actualité là ce matin. Il attend bientôt là, son opération depuis 2 ans, une chirurgie qui finalement prendrait seulement 45 minutes. C'est toujours pas quand elle se passera là finalement. Il dit, et je cite, « J'attends depuis des années pour une opération qui pourrait me redonner une belle qualité de vie en 45 minutes. » Il s'appelle Jocelyn Giroux. Il est un informaticien de 60 ans dont le genou là est rongé par l'arthrose. Il s'est coincé dans une dédale là administratif depuis que son médecin de famille a fait une demande là, pour une chirurgie orthopédique en janvier 2025. C'est en septembre dernier qu'il a obtenu un document là, qui confirmait son inscription sur la liste d'attente de l'Hôtel Dieu de Lévis. Il dit « Je fais plus grand-chose depuis presque un an et demi. J'ai pris du poids, perdu de la masse musculaire. Je magasine un paquet d'autres problèmes de santé aussi. Il est invalide aussi, donc il a dû cesser de travailler là, depuis 8 mois. Pendant 8 mois, pardon, en 2025, Monsieur Giroux qui était incapable de dormir la nuit aussi parce qu'il est trop inconfortable. Il est un peu attristé en fait de cette nouvelle-là en fait qui confirme que sa demande a été confirmée là seulement récemment. Et il dit, tu sais, comme patient, si on me dit que mon genou est fini en 2025, en janvier, puis qu'on m'inscrit pour une chirurgie, je m'attends à ce que le timer commence à ce moment-là, tu sais. Et puis malheureusement, on sait que ça va prendre encore de 5 à 6 mois pour cette opération-là de 45 minutes seulement. C'est fou, c'est fou, c'est fou. On va parler d'Aurélien. Taliesin Aurélien, là, l'auteur qui était accusé de plagiat, qui était accusé d'utilisation d'intelligence artificielle aussi pour l'écriture et le peaufinage de ses textes, de ses œuvres et de ses livres, maintenant est attaqué, assiégé par une nouvelle accusation de plagiat carrément. Ce serait des extraits là, d'une nouvelle publiée en 2012 de Volkswagen Blues. Donc, il se retrouve encore une fois sous les projecteurs. Maintenant, est-ce que c'est vrai, est-ce que c'est faux? Probablement vrai. En fait, il y a des passages là complets qui ont été copiés là dans une nouvelle qu'il a partagée en ligne il y a quelques années de ça, en 2012. Là, même si on a changé quelques noms, quelques lieux, rajouté des mots, ça reste que le texte est presque totalement là. Parfaitement identique. C'est triste comme constat finalement de tout ça. Hein. C'est un texte copié de 1984, Volkswagen Blues, là, qui suit les périples de Jacques Waterman, qui est un alter ego de l'auteur là, qui est décédé récemment en 2025, qui traverse l'Amérique de la Gaspésie à la Californie pour retrouver son frère. Donc finalement, je pense que Aurélien est toujours dans l'eau chaude. D'ailleurs, il est revenu au Québec. Il était en France pour des cérémonies, des tournées là, pour un de ses livres qui était en voie pour obtenir plusieurs prix prestigieux. Finalement, on s'entend que ça se passera pas. Malgré un problème de moteur, la méga fusée Starship d'Elon Musk a atteint hier l'orbite terrestre pendant un vol test. C'est une étape qui est assez importante là, dans le développement de ce gigantesque lanceur-là, pensé pour envoyer là, des centres de données dans l'espace et mener là, finalement, ultimement, des voyages vers la Lune et sur Mars. Environ 25 minutes après son décollage matinal depuis le Texas, la fusée qui est la plus grande et la plus puissante jamais conçue a commencé à orbiter autour de la Terre et déployer là, des satellites opérationnels pour la première fois. On a été accompagné d'applaudissements nourris là, des ingénieurs, des étapes qui représentent vraiment des grosses avancées pour l'entreprise américaine SpaceX qui a réalisé là, en juin une entrée en bourse retentissante, on va se le dire. C'est un mastodonte évidemment qui a connu quelques petits problèmes par contre avec un de ses moteurs, ce qui a fait en sorte qu'on n'a pas pu compléter là, les 6 tours de la

vidéo qui dure à peu près 30 secondes. C'est une publicité standard de télévision qui rouvre là, d'ailleurs sur les mots « Ceci est la dernière bataille » apparaît en bas de l'écran l'incrustation suivante « Payée par le gouvernement américain ». C'est assez spécial parce que en 2023, il a utilisé le même clip, il l'a diffusé sur son réseau social en mentionnant que ça avait été financé sur des fonds de campagne. Donc là, la même vidéo est utilisée en disant que ça a été financé cette fois-ci par le gouvernement américain. OK. On s'entend qu'on est à quelques semaines là, des élections législatives, demi-mandat aux États-Unis, qui sont vivement là, critiquées par l'opposition. Et c'est illégal pour le gouvernement là, d'utiliser de l'argent des contribuables américains pour financer des publicités politiques. C'est donc de la propagande. C'est ce qu'on mentionne là, du côté de Mike Levin, qui est un démocrate, là, dans un message publié sur X hier. Il y en a d'autres aussi, dont John Hickenlooper, qui mentionne la même chose. C'est de la propagande, c'est illégal sur une autre plateforme, la Maison-Blanche qui se défend là en disant que bon, il s'agissait d'une publicité politique dont le financement est strictement encadré, mais d'une annonce de service public. Donc c'est pas de la politique, c'est une annonce publique. Et ça, le gouvernement a le droit d'en diffuser. Donc on s'entend qu'on essaie de jouer avec les mots là pour s'en sortir encore une fois. C'est assez incroyable. On va en parler une dernière fois de Donald Trump, justement, avant de terminer là, ce tour-là de l'actualité. Donald Trump a assuré hier qu'il n'avait pas proposé d'armes américaines à Xi Jinping pendant sa visite là, du côté de Washington. Et c'est contraire, malheureusement, à ce qu'a rapporté l'ambassadeur des États-Unis à Pékin, David Perdue. Bon, j'ai jamais entendu parler de ça. C'est ce qu'a mentionné là, Donald Trump à des journalistes à la Maison-Blanche en déclarant aussi il aimerait probablement en acheter parce que nous les fabriquons avec de meilleurs équipements qu'eux. C'est peut-être une bonne idée, mais nous n'en avons pas parlé. Selon l'ambassadeur, lui, du côté de Pékin, Donald Trump a évoqué une telle hypothèse avec son homologue chinois, là, le président Trump, qui continue de dire « Nous vendrons des armes à d'autres pays dans le monde ». Il a même demandé, en fait, selon les dires là, de l'ambassadeur, s'il voulait en acheter à un moment donné. Et j'ai comme l'impression que ça vient de là, en fait, tout ce gros ébat-là. Ça serait pas quelque chose de planifié, peut-être, mais juste Donald Trump qui est parti dans un de ses délires en disant « Hey, t'aimerais-tu ça en acheter à un moment donné? » Puis bon, maintenant, ça a été interprété comme ça doit être interprété. C'est des propos qui sont assez graves, on va se le dire. Mais je pense que ça a été apporté de manière un petit peu insouciante. Puis peut-être que Donald Trump l'a vraiment oublié. Puis je prends pas sa défense ce matin, j'ai comme juste l'impression que c'était même pas planifié tout ça. C'est assez... c'est fou. 6h16, bientôt 17, on a terminé. On a terminé avec ça, on y va maintenant en musique avec Corey R. Gillimas, là-bas. Vous écoutez toujours Viva, bon matin.

0: 6h21, c'était Corey Hart et Julie Masse avec Là-bas qu'on vient d'entendre. Toujours dans On part ça de même. Restez là, on fait le tour de l'actualité locale et de la météo dans quelques instants. Donc, si vous venez d'arriver, vous avez aucune idée, ça va ressembler à quoi aujourd'hui, demain, dans les prochains jours. On va en parler. Francis de Grandpré avec Colorado, les Cowboys fringants aussi avec Merci Bien. Tout ça, ça s'en vient. Et puis, justement, parlant de Francis de Grandpré, restez là, j'ai comme l'impression qu'on va y parler ce matin. Hein? J'ai-tu dit ça, moi, déjà? Ben oui, bon matin.
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5: Bon mardi, c'est Louis-Philippe Arnoirel. Le propriétaire de NN remorque Brian Montcalm était déçu d'apprendre que la ville de Drummondville a entamé des processus pour une permission d'appel concernant la tentative d'expropriation de ses terrains, annulée lors d'un jugement rendu par la Cour supérieure le 9 septembre. Son expansion serait freinée par ces nouvelles démarches judiciaires, bien que le juge ait tranché que l'entreprise pouvait conserver les lots. L'objectif de Brian Montcalm à court terme est de protéger sa propriété. Il n'a pas voulu commenter si des recours pouvaient venir de NN dans le futur. De nouveaux produits seraient prêts pour la commercialisation, mais ne peuvent pas être fabriqués en raison du manque d'espace. À cela s'ajoute la conjoncture économique actuelle avec les tarifs et contre-tarifs.
6: Nos clients américains, on paye des tarifs quand on exporte. Les mesures contre-tarifaires annoncées récemment affectent grandement le prix des matières. Beaucoup de vent de face, d'incertitudes. Pendant ce temps-là, quand eux disent ça, ben moi j'ai des élus qui me tirent vers le bas et qui me mettent des bâtons dans les roues.
5: La protection de la faune du Québec confirme avoir reçu un signalement à SOS Braconnage Urgence Faune Sauvage hier matin concernant un orignal dans le secteur de Drummondville. La bête se serait située dans le quartier du Jardin des Galeries selon le témoignage et les clichés de citoyens. Les agents ont patrouillé le secteur identifié afin d'évaluer le risque pour la population. La bête n'a cependant pas été localisée en date d'hier en soirée. Le personnel reste à l'affût de l'évolution de la situation. Les interventions terrain ont lieu lorsqu'un animal représente un risque imminent pour la sécurité. Et pour terminer, la prochaine édition de la Shop à réparer, organisée par la MRC de Drummond et la ville de Drummondville, est prévue pour le samedi 24 octobre au centre communautaire Drummondville-Sud. Cette initiative doit permettre à la population de prolonger la vie de certains objets du quotidien en développant le réflexe de réparer plutôt que de remplacer. Des bénévoles possédant des connaissances en petits appareils électroménagers, en électronique, en informatique, en couture, ainsi qu'en entretien de vélo seront présents. C'est ce qui complète vos actualités Arsenal Média. 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
7: Drummond, je sais, on aurait aimé ça avoir un peu plus de soleil en avant-midi, sauf que ça va s'en venir un peu plus tard, hein, tard en après-midi. Les nuages devraient se dégager là pendant un certain temps pour nous laisser un peu de soleil. Maximum de 19 aujourd'hui, donc généralement nuageux. Ce soir, cette nuit autour de 9 avec quelques petits nuages. Demain, donc, ça nous offre des alternances soleil-nuage, maximum de 21. Pour jeudi, on monte à 24, possibilité d'averse. Vendredi, le lendemain, il pleut bel et bien. Et pour le samedi et le dimanche, en deux temps, soleil et pluie.
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7: Wopalaï! OK, 6h27 minutes. Depuis tantôt, je me demande comment je vais aborder ce sujet-là. Je pense que je l'ai trouvé. OK, je vous pose une question plutôt que de vous expliquer qu'est-ce qu'il y en est. Puis après ça, on va en rejaser dans pas trop long. Je pense que c'est comme ça que ça va se passer. Si je vous disais que Madonna s'était sorti un laser des foufounes, est-ce que vous le croiriez? Pose la question. On va en jaser. Parce que c'est peut-être passé ou peut-être pas. Je vous explique tout ça dans quelques instants. Et là, c'est fou parce que, honnêtement, on me pose la question. Peut-être que j'y croirais. Les Cowboys fringants, merci bien. On a Francis de Grand Prix aussi avec Colorado. Ça s'en vient dans quelques minutes. D'ailleurs, Francis de Grand Prix, ben oui, on va y jaser un petit peu plus tard aujourd'hui. Donc, ce sera un rendez-vous, mais ça se passe pas maintenant. Pour l'instant, on garde le suspense, OK? Donc, Francis qui s'en vient plus tard, toujours dans On part ça de même. J'espère que vous allez passer un méchant beau réveil. 6h28. Hey, bon mardi.

J'adore qu'il y ait des gens qui aient vraiment répondu à ma question de est-ce que vous le croyez oui ou non si je vous dis que Madonna s'est mis un laser dans les foufounes? C'est parce que c'est pas mal ce que les gens pensent. Puis on va essayer de démystifier ça, OK? Non, elle s'est pas mis un laser dans les foufounes. C'est pas vrai. Par contre, elle a fait comme si pendant les MTV Video Awards, puis ça a fait énormément réagir. OK, Madonna qui est montée sur scène pour recevoir un prix, c'était les 43e MTV Video Awards, ça s'est passé à dimanche pendant la fin de semaine, donc il y a deux jours, puis elle a fait semblant de se sortir un laser de foufoune, OK? Puis dans le fond, elle a lancé carrément sur scène après avoir fait une phase de fille qui force, oui, oui, vous avez très bien compris, « Ah, je voulais me sortir ça du... » Voilà. Fait que, clairement qu'il y a des gens qui y ont cru, mais en gros, c'était un petit clin d'œil, là, pour faire référence, en fait, à un vidéoclip dans lequel les danseurs, les danseuses écartent les jambes, puis il y a des lasers. C'est un choix artistique, j'imagine bien. Je l'ai vu, le vidéo, c'est particulier, mais garde, ça donne un résultat qui est pas laid, là, puis qui se regarde. Je sais pas comment le définir mieux que ça, mais en gros, c'était juste une référence à ça. Non, elle avait pas un laser entre les deux fesses. C'était vraiment juste pour faire rire les gens, pour faire réagir sur scène. Puis on s'entend que Madonna a déjà fait pire, OK? Puis d'ailleurs, c'était une grosse soirée pour elle. On s'entend, elle a commencé cette soirée-là avec une première prestation en 23 ans pour les MTV. Fait que c'est quand même assez fou. Puis elle est repartie avec 7 statuettes. On va s'entendre que c'était une très, très grosse année pour elle. Là. D'ailleurs, elle est repartie avec les prix de la meilleure collaboration pour son duo avec Sabrina Carpenter dans Bring Your Love, qui est excellente. Album de l'année et artiste de l'année. Fait que pour moi, le petit moment où elle fait semblant de se sortir de quoi de vous savez où, c'est pas ce qui retient le plus l'attention, mais c'est ce qui fait le plus réagir, ça c'est sûr et certain. On retourne en musique. Cœur de pirate, mélancolie, ça joue à l'instant, toujours à Viva. Tout de suite après, Olivier Dion. Restez là. Non, on part ça de même.

0: 6h44, on a de la méchante bonne musique depuis ce matin dans On part ça de même et ça continue avec un segment musical Quin. Avec En Way à maison, ça commence dans quelques instants. Laurence Saint-Martin aussi avec Sèche tes pleurs. Évidemment, c'est pas la version originale, vous l'aurez compris, mais c'est une excellente version qui nous vient de l'an passé. Et Bryan Adams avec Me voilà. Un petit peu de français là pour notre Bryan ce matin. Je pense que ça va faire du bien à tout le monde. 6h44, bientôt 45. Bon réveil.
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0: je suis là.
1: On sera bien occupé ce matin, je vous dis ça comme ça, aux alentours de 7h33. On parlera avec Nicolas Matt pour Orthez Bionique. Un peu plus tard, vers 8h11, on parle avec Francis de Grandpré pour la sortie de son prochain album. Et pour l'instant, on parle avec Louis-Philippe Arnoirel. Comment ça va, LP, ce matin?
2: Ça va bien, pis toi?
1: Ça va super bien! Je sais que c'est gris à l'extérieur, mais ça a de l'air. Ça a l'air qu'en fin d'après-midi...
2: On a entendu dire.
1: Il y aura un peu de soleil. Fait que, ouais, c'est ça.
2: Les rumeurs veulent.
1: J'aime ça.
2: Si la tendance se maintient.
1: Selon les dires de
2: ça, ça va être la semaine prochaine, ça. Ça va être moi, ça va être ma journée de lundi la semaine prochaine, ça, si la tendance se maintient.
1: Ça n'a pas de bon sens. Ouais, côté politique.
2: Exact.
1: Hey, boy. Parlant justement de nouvelles et de politique et tout ça, bulletin d'information nationale qui s'en vient, tu nous parles de quoi ce matin?
2: Il y a des nouvelles interdictions d'exportation canadiennes aux États-Unis qui sont entrées en vigueur là ce matin, minuit une. Fait qu'on fait le tour là-dessus dans quelques instants.
1: Excellent. Donc, restez là pour un petit peu plus d'informations tout de suite après. On en parle justement de la météo, puis pas de ce qui s'en vient la semaine prochaine, là, cette semaine. On va se tenir à ça. Have you ever seen the rain? Parlant de météo avec Rod Stewart, ça joue dans quelques minutes. Taylor Swift avec I Knew It, I Knew You, toujours. On part ça de même, bougez pas.
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5: Bon mardi, ici Louis-Philippe Arnoirel. Le président américain Donald Trump a intensifié sa guerre commerciale avec le Canada en imposant des interdictions pures et dures sur les importations de certains produits canadiens. Ces interdictions, annoncées précédemment, concernent notamment certaines boissons alcoolisées, des produits laitiers dérivés et des motocyclettes, entre autres. Elles sont entrées en vigueur à 00h01, heure de l'Est. Les restrictions commerciales imposées aux produits canadiens ne devraient pas avoir d'impact significatif sur la croissance économique du Canada à court terme. Or, elles marquent une nouvelle fracture dans les relations entre Ottawa et l'administration Trump. La ministre fédérale des Services aux Autochtones, Mandy Gold-Mastie, est restée évasive sur la possibilité de criminaliser le négationnisme concernant les pensionnats. Cette question survient après une manifestation de présumés nationalistes blancs à Kamloops, en Colombie-Britannique. Des individus masqués ont déployé une banderole remettant en cause les inhumations sur les anciens sites des pensionnats. Une députée néo-démocrate a déposé un projet de loi qui criminaliserait la négation des pensionnats, comme pour la négation de l'Holocauste. Et pour terminer, au Québec, des documents internes indiquent qu'une sous-culture s'est formée au sein d'agents radicalisés d'un poste de police de Montréal, situé dans un quartier multiculturel, avant que celui-ci ne soit secoué par des allégations de racisme et de fautes professionnelles. Ces documents révèlent des détails concernant les raisons qui auraient pu conduire la direction de la police à désarmer et à démanteler une unité de patrouille composée de 16 membres d'un poste de Montréal-Nord. Des notes indiquent que certains agents ont dénoncé des fautes professionnelles présumées commises par leurs collègues, reflétant la façon dont la police constatait l'apparition de fissures dans l'omerta policière. Ces documents internes confirment également que la police disposait de preuves suffisantes pour prendre des mesures à l'encontre des membres de l'unité de patrouille un jour avant de la démanteler et d'en informer le public. C'est ce qui complète vos actualités Arsenal Media. Passez une bonne journée sur nos ondes.
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7h04 et c'est reparti la gang. Tommy Coderre qui est toujours derrière le micro pour vous accompagner dans On part ça de même partout à travers le centre du Québec. Si vous êtes déjà sur la route en train de vous rendre au travail ou peu importe c'est quoi votre destination là, de la journée, j'espère que vous allez passer vraiment un bon moment avec nous en ondes. D'ailleurs, si ça vous tente de continuer de nous écouter le même rendu au travail, peu importe dans votre bureau ou n'importe où, vous pouvez le faire de n'importe où, n'importe quand, en direct du site internet de la station, tout simplement. Hey, on est à 10 degrés déjà ce matin. On est à mi-chemin. Ouais, parce qu'on attend 19 aujourd'hui, juste en bas du 20, juste pour dire que on s'y rend pas. Généralement nuageux. Par contre, en fin d'après-midi, tard cet après-midi, on pourrait aller avoir un dégagement, ce qui nous laisserait un petit peu de soleil. Quelques nuages au courant de la nuit, maximum de 9 pour demain et jeudi, 21-24. Alternance soleil-nuage pour demain. Potentiellement de la pluie là, pour jeudi. On parle de 40% de chance. Et vendredi, finalement, c'est pluvieux pour après ça nous laisser avec un week-end dans deux temps. Samedi, un peu de soleil et puis dimanche, finalement, de la pluie. Et parlant de pluie, Have You Ever Seen the Rain? Rod Stewart, on l'entend à l'instant. Après ça, on va parler de Starbucks qui a fermé ses portes au Québec. Où? Combien? On s'en reparle. Somewhere.

7h11 minutes. Est-ce que vous êtes déjà allé vous chercher un fameux pumpkin spice latte, un latte à la citrouille épicée dans un Starbucks près de chez vous? Je vous pose la question parce que peut-être que vous allez devoir faire un petit détour, dépendamment de où vous travaillez, où vous vous rendez. Là, on s'entend que ça nous touchera pas directement, mais quand même, j'en parle parce que c'est assez important. Starbucks a fermé à peu près 250 succursales à travers l'Amérique du Nord pendant la fin de semaine passée. Évidemment, il y en avait au Canada et il y en avait à peu près une dizaine là au Québec. C'est assez important. Ça se passe surtout du côté du Grand Montréal, le Montréal, la Montérégie et tout ça. Mais quand même, 10 Starbucks qui ferment comme ça, c'est des employés là qui ont perdu leur travail du jour au lendemain. D'ailleurs, il y a pas beaucoup d'annonces officielles qui ont été faites. Tu sais, quand on ferme une succursale comme ça là, il faut évidemment envoyer quelque chose du côté du ministère de l'Emploi et de la solidarité sociale avec des licenciements collectifs là, qu'on appelle, mais ça, c'est juste s'il y a 10 employés ou plus. Et c'est là, en fait, où le problème se trouve, c'est qu'on a envoyé, tu sais, je pense, seulement deux annonces de licenciement collectif, mais il y a 10 succursales qui ferment, ce qui veut dire probablement que dans les 8 autres, il n'y avait pas plus que 10 employés. Même si on est à 9, on n'a pas besoin d'envoyer un avertissement de licenciement collectif, là. Donc voilà. Si ça vous tente de savoir là, quelles succursales sont fermées, rapidement, je peux vous les nommer. On a Baie-Saint-Paul, on a Brossard, on a Sainte-Sophie, Donnacona, Saint-Hubert, Belleuil, Montréal, Val-d'Or, et Contrecoeur finalement. Donc quand même, c'est pas rien. Puis je me posais la question, tu sais, est-ce que c'est si surprenant que ça de voir des cafés comme ça fermés, parce qu'il y en a beaucoup. Tu sais, on peut penser à des cafés locaux, tu sais, des entreprises locales. Puis après ça, on a les Tim, après ça, on a les Starbucks, après ça, on a l'annonce de Dunkin' Donuts qui revient bientôt au Canada et au Québec de manière assez fulgurante là, dans les prochains mois, les prochaines années. Et moi, d'après moi, ça va devenir un marché assez saturé, tout ça. Puis je serais pas surpris de voir certains cafés fermés. Donc, si vous entendez ça ce matin, c'est peut-être un petit clin d'œil pour aller encourager là, votre café préféré, que ce soit local, que ce soit une chaîne ou peu importe, pour le produit ou pour les employés qui travaillent là-bas. Juste aller prendre un petit café, leur souhaiter une bonne journée. D'après moi, ce serait quelque chose de bien, bien apprécié ce matin. Et sinon, ben prenez-vous un petit café à la maison, tout simplement. On retourne en musique. On a Céline Dion et Marc Dupré qui vont nous chanter en duo tout près du bonheur.

0: 7h21, déjà presque à mi-chemin pour notre deuxième heure. Tour de l'information locale, tour de la météo, évidemment, comme à toutes les demi-heures. Non, on part ça de même. Dua Lipa avec Levitating. On va avoir David Jalbert avec Titom. C'est rare qu'on l'a, celle-là. Je suis bien content de l'avoir ce matin, honnêtement. Après ça, on parle avec Nicolas Matt pour Orthèse Bionique. Restez là, toujours. À Viva!
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6: Bon mardi, ici Louis-Philippe Arnoirel. Le propriétaire de NN remorque Brian Montcalm était déçu d'apprendre que la ville de Drummondville a entamé des processus pour une permission d'appel concernant la tentative d'expropriation de ses terrains, annulée lors d'un jugement rendu par la Cour supérieure le 9 septembre. Son expansion serait freinée par ces nouvelles démarches judiciaires, bien que le juge ait tranché que l'entreprise pouvait conserver les lots. L'objectif de Brian Montcalm à court terme est de protéger sa propriété. Il n'a pas voulu commenter si des recours pouvaient venir de NN dans le futur. De nouveaux produits seraient prêts pour la commercialisation, mais ne peuvent pas être fabriqués en raison du manque d'espace. À cela s'ajoute la conjoncture économique actuelle avec les tarifs et contre-tarifs.
7: Nos clients américains, on paye des tarifs quand on exporte. Les mesures contre-tarifaires annoncées récemment affectent grandement le prix des matières. Beaucoup de vents de face, d'incertitudes. Pendant ce temps-là, quand eux disent ça, ben moi j'ai des élus qui me tirent vers le bas et qui me mettent des bâtons dans les roues.
6: La protection de la faune du Québec confirme avoir reçu un signalement à SOS Braconnage Urgence Faune Sauvage hier matin concernant un orignal dans le secteur de Drummondville. La bête se serait située dans le quartier du Jardin des Galeries selon le témoignage et les clichés de citoyens. Les agents ont patrouillé le secteur identifié afin d'évaluer le risque pour la population. La bête n'a cependant pas été localisée en date d'hier en soirée. Le personnel reste à l'affût de l'évolution de la situation. Les interventions terrain ont lieu lorsqu'un animal représente un risque imminent pour la sécurité. Et pour terminer, la prochaine édition de la Shop à réparer, organisée par la MRC de Drummond et la ville de Drummondville, est prévue pour le samedi 24 octobre au Centre communautaire Drummondville-Sud. Cette initiative doit permettre à la population de prolonger la vie de certains objets du quotidien en développant le réflexe de réparer plutôt que de remplacer. Des bénévoles possédant des connaissances en petits appareils électroménagers, en électronique, en informatique, en couture, ainsi qu'en entretien de vélo seront présents. C'est ce qui complète vos actualités Arsenal Média. 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
9: Je pense que la température ce matin pourrait faire peur à quelques personnes, mais pour l'instant, il n'y a aucune trace de pluie qui est annoncée pour la journée ici à Drummond. Généralement nuageux seulement avec un maximum de 19 au courant de l'après-midi. Tard en après-midi, on pourrait avoir un peu de soleil avant que ça redevienne gris là dans la nuit avec un minimum de 9 degrés. Pour demain, similaire à aujourd'hui, 21 au maximum. Jeudi, 24 possibilités d'averse. Il pleut pour vendredi et la fin de semaine est en deux temps. Du soleil samedi et dimanche, un peu plus de temps gris.
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9: Va falloir en parler. J'en parle pas tant que ça parce que honnêtement, je vais être transparent avec vous, ça fait à peu près 2 ans que j'écoute le hockey. Mais la saison va reprendre et tout ça. Et puis là, on parlera pas de statistiques, on parlera pas de joueurs non plus, on parlera pas d'horaire. Je veux vous parler de mode. Parce que ça a l'air que c'est à la mode maintenant d'avoir des chandails de hockey. Et il y en a à vendre pas trop loin, au centre du Québec. On en rejase. Dua Lipa qui s'en vient, David Jalbert aussi avec Petit Tom. Et puis on va parler là dans quelques instants avec Nicolas Matt ce matin de orthèse bionique qui va probablement nous donner des petits conseils sur justement des orthèses à utiliser pour certains types de problèmes avec les pieds et tout ça. Donc restez là, ça risque d'être très très intéressant. Si vous êtes le genre de personne qui avait mal aux pieds et vous avez aucune idée ce que vous avez, ben peut-être que vous avez juste besoin d'une orthèse pour régler et tout ça. Bougez pas, 7h28, on est ensemble. Non, pas ça de même. Bon mardi.

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1: Tom Coderre qui est toujours avec vous dans On part ça de même sur les ondes du Viva. Si jamais vous avez des douleurs aux pieds, si jamais vous êtes diabétique aussi, ça va être le sujet de la chronique aujourd'hui parce qu'on est rejoint au téléphone par Nicolas Matt qui est orthésiste certifié et fondateur propriétaire d'Orthèse Bionique. Bon matin!
2: Bon matin, bon matin!
1: Écoute, comme je l'ai mentionné, là, on va parler de plaies diabétiques. J'imagine que c'est pas quelque chose qui touche à tous les diabétiques. En fait, je le sais pas. Fait que, à place de parler à travers mon chapeau, je vais te laisser expliquer un peu qu'est-ce que c'est, en fait.
2: Oui, tout à fait. D'abord, bon matin tout le monde. Désolé ceux qui sont en train de croquer dans leur toast, mais oui, on parle de plaies diabétiques ce matin. Les plaies, en général, vont être secondaires au fait que ces gens-là, les diabétiques, pas tous, mais en partie, ont une perte de sensibilité sous les pieds, entre autres. Donc, on parle de neuropathie. Okay. Donc, il peut y avoir un petit caillou qui se glisse dans leurs chaussures, ils sentent pas le caillou, ils marchent là-dessus une partie de la journée, ils arrivent à la maison, ils enlèvent leurs chaussures, il y a du sang sur leur bas, ils se questionnent, mon Dieu, qu'est-ce qui se passe? Mais ils se sont blessés avec un caillou sans même s'en rendre compte.
1: Sans s'en rendre compte. Oh mon Dieu. Fait que j'imagine que, dépendamment de la grosseur de la plaie, ça doit pas guérir au même stade, tout ça.
2: Non, effectivement. Donc là, il y a un processus qui s'enclenche. Les gens vont consulter, évidemment, soit l'urgence, soit le médecin. Mais ensuite, ces gens-là peuvent nous être référés chez les orthésistes, chez Orthèse Bionique. Et on va prendre soin. L'objectif ultime, c'est de faire de la décharge. Donc, faut cibler la plaie et aller enlever le plus possible de mise en charge. Donc, parfois même, ça va être les béquilles, bottes de marche sans mise en charge, un plâtre de décharge totale. Ça, c'est le côté le plus drastique. Okay. Et sinon c'est une orthèse plantaire avec une décharge, une chaussure adéquate, appropriée, avec suffisamment d'espace. Et évidemment, tout le soin plus infirmière en soins de plaies qui va aller placer des pansements avec des produits adéquats là, pour favoriser la guérison.
1: OK, je comprends. Puis je me pose la question, est-ce que ces plaies-là sont plus souvent en superficie ou vraiment là, ça peut être des blessures plus graves? Mettons, on reprend l'exemple de la roche, qu'elle soit rentrée vraiment en profondeur puis là qu'elle est blessée dans le pied?
2: Ça peut arriver que tu sais qu'un caillou ou un autre élément se rende là au niveau cutané, mais souvent tu sais les gens ils ont leur bas ou des choses comme ça, c'est des blessures qui vont être des blessures des fois même juste de friction. Donc la friction dans la chaussure inadéquate, mal adaptée, avec une couture qui va frotter sur la peau, et là jour après jour après jour, kilomètre après kilomètre, ben ça va créer une plaie de friction, une petite abrasion simple qui malheureusement des fois peut dégénérer, ça s'infecte, donc ça peut aller jusqu'aux antibiotiques et tout. Là, tu sais, des fois ça prend des tournures importantes, voire même jusqu'à, je dis là drastiquement, mais amputation d'un orteil ou de plusieurs orteils ou une portion du pied secondaire à une simple petite plaie. Ouais, c'est pas le fun comme ça.
1: Puis est-ce que ça affecte plus souvent, je dirais, n'importe qui ou les sportifs, les sportives ou ceux qui font, mettons, des grandes distances ou qui bougent un peu plus seraient plus à risque?
2: Ben en fait, dans la, si on parle vraiment de plaies diabétiques là, c'est pas en général les jeunes personnes, c'est pas les jeunes sportifs non plus. On va avoir une population un petit peu plus âgée là par rapport à la plaie diabétique. Ouais, donc c'est une population qui va avoir malheureusement des fois d'autres problématiques de santé là.
1: OK, je comprends. Puis j'imagine qu'on peut aller vous voir pour justement avoir des solutions concrètes à ce problème-là. Est-ce qu'il faut passer par d'autres experts avant?
2: Ben, en général, là, ces gens-là, oui, ont vu le médecin en première ligne, soit le médecin de famille ou carrément à l'hôpital ou même des fois là, des départements de soins de plaie comme tel qui gèrent ça parce que ces gens-là doivent être vus plusieurs fois semaine, puis quand ça va mieux, une fois semaine, etc., etc. Mais il y a un suivi très étroit, il y a des protocoles quand même bien dessinés pour cette clientèle-là. Mais nous, les orthésistes, orthèses bioniques, on fait partie de l'équipe. Donc, tout ce qui comme on disait, là, décharge, orthèse plantaire, chaussures adéquates. Ça fait partie d'un tout pour solutionner, pour amener une guérison qui va être parfois des semaines, voire des mois, là.
1: OK, je comprends. On peut vous rejoindre par téléphone, on peut aller vous voir directement aussi sur place à Victoriaville, à Drummondville. Vous avez un site internet aussi pour ceux et celles qui auraient des questions pour vous?
2: Oui, orthèsebionique.com. Donc, les gens peuvent surfer là sur notre site. On est en train de refondre la plateforme entièrement. Là, okay. 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Ça va nous faire plaisir d'aider ces gens dans le besoin.
1: Et voilà. Merci beaucoup, Nicolas, encore une fois, d'avoir pris le temps de nous parler ce matin. Désolé à ceux et celles qui étaient en train de manger, mais on est resté quand même pas si pire, pas trop graphique.
2: Oui, oui. Au plaisir et bon café, tout le monde.
1: C'est bon, à la prochaine.
2: Bye bye.

0: 7h44 minutes et que ça passe vite ce matin, ça a pas de bon sens. J'espère que vous allez bien, je vous souhaite un excellent mardi matin. Tommy Coder qui est toujours derrière le micro. On s'enligne sur encore plus de musique à Viva la musique. Nouveauté de Dasha, ça s'appelle Memo. Si vous l'avez jamais entendu, elle est excellente et de toute façon, vous allez l'entendre d'ici les quelques prochaines minutes. JF Posé avec un gros hit radio emmêlé dans ses cheveux. Celle-là, je pense que vous l'avez déjà entendue puis je pense que vous la connaissez très bien maintenant. Rock voisine avec Fille de pluie. Rock voisine qui d'ailleurs va sortir un nouvel album comme très prochainement ou il vient de sortir. Bref, tout ça, ça s'en vient juste dans les 15 prochaines toujours. À Viva!
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Comme premier rock voisine avec Fille de pluie, ça commence à l'instant et J'ai fait mes devoirs. Son 30e album, 31e album en carrière, The Lightfoot Season, va sortir le 30 octobre prochain. Donc voilà, ça s'en vient. Toujours à Vivant.

0: 7h59 à l'instant. J'espère que vous passez un beau réveil jusqu'à présent, toujours dans On passe ça de même. Tommy Coderre qui vous jase pour le début de la prochaine heure, bien évidemment. Information nationale, petit tour de la météo, question de savoir ça va ressembler à quoi aujourd'hui et pour le restant de la semaine. En musique, Irene Cara, Maroon 5, Megan Thee Stallion, ça s'en vient, mais on va aussi avoir un invité. Ouais, on va jaser au téléphone ce matin avec Francis de Grandpré pour la sortie de son prochain album qui s'en vient tout prochainement. Donc restez là. À Viva, ça s'en vient dans quelques instants, aux alentours de 8h10-11.
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5: Bon mardi, ici Louis-Philippe Arnoirel. Le président américain Donald Trump a intensifié sa guerre commerciale avec le Canada en imposant des interdictions pures et dures sur les importations de certains produits canadiens. Ces interdictions, annoncées précédemment, concernent notamment certaines boissons alcoolisées, des produits laitiers dérivés et des motocyclettes, entre autres. Elles sont entrées en vigueur à 00h01, heure de l'Est. Les restrictions commerciales imposées aux produits canadiens ne devraient pas avoir d'impact significatif sur la croissance économique du Canada à court terme. Or, elle marque une nouvelle fracture dans les relations entre Ottawa et l'administration Trump. La ministre fédérale des Services aux Autochtones, Mandy Gold-Mastie, est restée évasive sur la possibilité de criminaliser le négationnisme concernant les pensionnats. Cette question survient après une manifestation de présumés nationalistes blancs à Kamloops, en Colombie-Britannique. Des individus masqués ont déployé une banderole remettant en cause les inhumations sur les anciens sites des pensionnats. Une députée néo-démocrate a déposé un projet de loi qui criminaliserait la négation des pensionnats, comme pour la négation de l'Holocauste. Et pour terminer, au Québec, des documents internes indiquent qu'une sous-culture s'est formée au sein d'agents radicalisés d'un poste de police de Montréal, situé dans un quartier multiculturel, avant que celui-ci ne soit secoué par des allégations de racisme et de faute professionnelle. Ces documents révèlent des détails concernant les raisons qui auraient pu conduire la direction de la police à désarmer et à démanteler une unité de patrouille composée de 16 membres d'un poste de Montréal-Nord. Des notes indiquent que certains agents ont dénoncé des fautes professionnelles présumées commises par leurs collègues, reflétant la façon dont la police constatait l'apparition de fissures dans l'omerta policière. Ces documents internes confirment également que la police disposait de preuves suffisantes pour prendre des mesures à l'encontre des membres de l'unité de patrouille un jour avant de la démanteler et d'en informer le public. C'est ce qui complète vos actualités Arsenal Media. Passez une bonne journée sur nos ondes.
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1: 8h05, comment ça va la gang? Tommy Coderre qui est toujours derrière le micro. Donc, par ça de même sur les ondes de Viva, partout à travers le centre du Québec. Où en êtes-vous rendu dans votre routine? Avez-vous pris votre petit café ce matin? Ou bien vous êtes en train de vous le faire couler là, puis vous attendez de prendre la première gorgée? Ah là là là là. Non, on va faire un petit tour de la météo en attendant. 10 degrés ce matin, ça a pas bougé depuis 6 heures, depuis l'ouverture de l'émission. Généralement nuageux pour pas mal toute la journée. En fin d'après-midi, peut-être qu'il y aura un petit dégagement là avec un peu de soleil, mais d'ici là, ce sera gris. Maximum de 19 aujourd'hui, 9 au courant de la nuit. Quelques nuages qui persistent demain pour des alternances soleil-nuages. Maximum de 21, sinon très similaire à aujourd'hui là. Pour jeudi, possibilité de pluie à 40%. Vendredi, on a des averses avec un maximum de 18. Ça se rafraîchit au courant de la fin de semaine. 16 et 14 pour samedi et dimanche respectivement. Samedi, du soleil. Dimanche, de la pluie. Vraiment une fin de semaine en deux volets. On a Irene Cara avec Flashdance qui s'en vient tout de suite après Megan Thee Stallion et Maroon 5. Beautiful Mistakes qu'on entend à l'instant à Viva. Et ensuite, on parle avec Francis de Grandpré ce matin. Restez là, à Viva.

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2: Je vous souhaite un excellent réveil. Tommy Coderre qui est toujours avec vous dans On part ça de même. J'ai au téléphone un grand invité. On parle de Francis de Grandpré ce matin. Comment ça va, Francis?
3: Bon matin, ça va bien toi?
2: Ça va super bien. Hey, écoute, là, faut parler de ton ascension qui se passe vraiment trop rapidement. 3-4 ans, t'as explosé partout au Québec. T'as fait des gros... t'as reçu des prix, on va s'entendre, le Gala Country, mais aussi la Disque. T'as fait les gros festivals du Québec. On parle de Festival de Saint-Tite, le Festival Lasso, j'en passe. Pensais-tu atteindre des sommets de même aussi vite dans ta carrière?
3: Non, je vais être bien franc avec toi. T'sais, lorsque j'ai lancé ma première chanson en octobre 2021,
2: ouais.
3: T'sais, je me pinçais juste de

0: bientôt rendu à 3. D'où tu sors ton inspiration pour écrire autant de hits?
1: Hey, mais c'est drôle parce que là, tu les enchaînais. J'étais comme, my God,
0: c'est fou,
1: on
0: hein?
1: a donc bien fait des chansons à radio. Ben oui, c'est ça, ça va vite. On est déjà rendu à 10. Puis, ben, écoute, c'est une question qui revient quand même souvent parce qu'on est tellement dans rod, comme j'aime ouais. si bien le dire. On fait tellement de spectacles. Puis tu sais, là, en fait, on entend la troisième tournée. Puis on n'a jamais eu de pause. Donc là, les gens me disent, mais c'est quand que tu prends le temps? Ben, écoute, c'est sûr que... aussitôt que j'ai un petit off, tu sais, moi, dans le fond, mon processus de création n'est jamais le même. Okay. Quand je lis des trucs, j'écris des trucs sur mon sel dans mes notes, tu sais, puis exemple, après un an, je regarde, OK, là, cette année, j'ai pris quoi comme note, tu sais? Ouais. C'est quoi les chansons qui m'inspirent aux États-Unis? Puis bref, je m'assois, puis ben ça crée des chansons comme ça. Donc, c'est de cette façon-là que je répondrai à ta question.
0: C'est bon. Fait que t'écris n'importe quand, puis tu prends ça en note sur ton sel à
1: ben
0: la
1: oui, c'est ça. C'est très rare que je me dis, bon, OK, à soir, j'écris une toune. Tu sais, ça se fait jamais
0: ouais.
1: comme ça. C'est plus un c'est ça. C'est plein de notes dans mon sel en lien avec la chasse, la pêche, la bière, les chums, puis à un moment donné, où puis ma blonde aussi, évidemment, tu sais, donc, puis à un moment donné, ben c'est ça, tu fais des tounes avec ça.
0: All right. Ben, en tout cas, change pas ta technique parce que clairement, ça marche. T'as assez de chansons pour lancer ton troisième album. Si j'avais su, ça sort le 2 octobre prochain. Commences-tu à être excité, là?
1: Oui, ben c'est ça. En fait, ça fait déjà deux ans et demi qu'on présente le deuxième album. T'sais, nous, en tant que band, on les a chantés, les chansons, puis les gens aussi qui sont venus nous voir en show les ont entendus. Donc, ça va faire du bien. Donc, sur ce troisième album-là, il y a 10 chansons. Puis, on a fait ça différemment un peu dans le sens où, depuis 2-3 mois, à chaque semaine, on sort une chanson. Donc, ça crée un petit hype. Puis, ben aussi, pour les lancements, pour la prochaine tournée, ben, les gens qui viennent nous voir vont déjà connaître un peu les chansons.
0: Ouais.
1: Donc, j'ai très, très hâte. Puis là, ben, dans le fond, il y en reste juste une à sortir qui va sortir le 2 octobre en même temps que la sortie de l'album. C'est un duo avec Marimé, donc
0: éclairer
1: mes soirs. Ben oui, c'est ça. Donc ça sort dans deux trois jours. Là. Donc non, je suis vraiment, vraiment excité. On fait deux gros lancements. Un à Montréal le 1er octobre au Binfield. Puis le 15 octobre à Québec au Capitole. Puis ben c'est ça. Écoute, on se parle. Je sais que les gens qui nous écoutent, ben. En fait, le 9 octobre, on vient faire un show entre les deux lancements à Drummondville à l'espace Drummondville. Donc, ça va être le fun, ouais.
0: Ben, plus que ça, là, dans le centre du Québec, vous avez aussi Kings and Fall, vous avez aussi Victoriaville, on parle du 17 octobre, puis après ça, le 23 avril, le Victo, c'est un peu plus loin, mais quand même, crime, grosse tournée. D'ailleurs, sur scène, est-ce que tu penses faire juste les tunes, mettons, de ton nouvel album ou tu vas combiner ça avec d'autres hits?
1: Ben, je vais être bien franc avec toi sur cette troisième tournée-là à date, sur les 10 chansons. On a sur l'album, on en fait 7.
0: Donc, okay, quand même.
1: Évidemment, c'est ça. Donc, évidemment, il va y avoir les hits du premier album et du deuxième combinés à ces nouvelles chansons-là. Donc, puis c'est la beauté de la chose quand tu es rendu à 3 albums. On dirait que t'as plus de lousse dans ton show. T'es comme, OK,
0: ben
1: là,
0: oui.
1: Tu sais, je peux jouer avec les chansons. Donc, qui fait en sorte que le show est encore meilleur, à mon avis. Donc,
0: ben, voilà. C'est sûr. Puis la foule, elle chante. Puis l'ambiance doit être de plus en plus élevée. Là. Hey, je te souhaite
1: Exactement.
0: Une méchante belle tournée pour vrai, Francis. Merci d'avoir pris le temps de nous parler ce matin.
1: Un gros merci à toi.
0: Salut.

0: 8h22 déjà, et ça, vous savez ce que ça veut dire? Ça veut dire qu'on y va pour un petit tour de l'information locale, comme à toutes les demi-heures dans l'émission du matin. Après ça, on se parle météo. Ça va ressembler à quoi ce matin? Côté musical, pourquoi pas y aller avec Nice to Meet You, Miles Smith, Lainey Wilson, Sale Barbe aussi qui s'en vient d'ici la fin de l'heure. Le show est loin d'être terminé. Un bon mardi, tout le monde.
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8: Bon mardi, ici Louis-Philippe Arnoirel. Le propriétaire de NN remorque Brian Montcalm était déçu d'apprendre que la ville de Drummondville a entamé des processus pour une permission d'appel concernant la tentative d'expropriation de ses terrains, annulée lors d'un jugement rendu par la Cour supérieure le 9 septembre. Son expansion serait freinée par ces nouvelles démarches judiciaires, bien que le juge ait tranché que l'entreprise pouvait conserver les lots. L'objectif de Brian Montcalm à court terme est de protéger sa propriété. Il n'a pas voulu commenter si des recours pouvaient venir de NN dans le futur. De nouveaux produits seraient prêts pour la commercialisation, mais ne peuvent pas être fabriqués en raison du manque d'espace. À cela s'ajoute la conjoncture économique actuelle avec les tarifs et contre-tarifs.
9: Nos clients américains, on paye des tarifs quand on exporte. Les mesures contre-tarifaires annoncées récemment affectent grandement le prix des matières. Beaucoup de vent de face, d'incertitude. Puis pendant ce temps-là, quand eux disent ça, ben moi j'ai des élus qui me tirent vers le bas et qui me mettent des bâtons dans les roues.
8: La protection de la faune du Québec confirme avoir reçu un signalement à SOS Braconnage Urgence Faune Sauvage hier matin concernant un orignal dans le secteur de Drummondville. La bête se serait située dans le quartier du Jardin des Galeries selon le témoignage et les clichés de citoyens. Les agents ont patrouillé le secteur identifié afin d'évaluer le risque pour la population. La bête n'a cependant pas été localisée en date d'hier en soirée. Le personnel reste à l'affût de l'évolution de la situation. Les interventions terrain ont lieu lorsqu'un animal représente un risque imminent pour la sécurité. Et pour terminer, la prochaine édition de la Shop à réparer, organisée par la MRC de Drummond et la ville de Drummondville, est prévue pour le samedi 24 octobre au Centre communautaire Drummondville-Sud. Cette initiative doit permettre à la population de prolonger la vie de certains objets du quotidien en développant le réflexe de réparer plutôt que de remplacer. Des bénévoles possédant des connaissances en petits appareils électroménagers, en électronique, en informatique, en couture, ainsi qu'en entretien de vélo seront présents. C'est ce qui complète vos actualités Arsenal Média. 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
10: Dernier petit tour de la météo pour ceux et celles qui nous rejoignent un peu plus tard. Vous êtes dans On passe de même toujours ici à Drummondville. Généralement nuageux pour la journée, maximum de 19, ce qui est quand même pas si pire honnêtement. Ce soir, cette nuit d'ailleurs, les nuages persistent avec un minimum de 9 degrés. Peut-être que tard en après-midi, on aura plus d'éclaircies là aujourd'hui. Donc on s'accroche quand même au fait que le soleil y est pas trop loin. Pour demain, alternance soleil-nuage justement, maximum de 21, similaire à aujourd'hui, peut-être plus ensoleillé. Pour jeudi ensuite, c'est là où les averses commencent, 40% de chances de pluie. Ensuite, vendredi, ça se poursuit avec d'autres averses à 18 degrés, là, un petit peu plus discret. Pour le week-end, c'est en deux temps. Samedi, du soleil, 16 degrés, 14 pour dimanche, pluie intermittente, ce qui veut dire qu'on termine la semaine sous la pluie, un peu comme on l'a commencé.
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10: On se laisse pas affecter par le temps gris, comme vous venez de l'entendre, parce que peut-être que tard en après-midi, on va en avoir du beau temps, puis j'aimerais ça peut-être ensoleiller votre week-end. Je vous propose une activité à faire. Ça va se passer du côté de l'espace Mandeville, et c'est ce samedi, on a de la belle visite. Vraiment, là, un spectacle à ne pas manquer. Il reste encore des billets, ce qui est chose surprenante, si vous voulez mon avis. Marie-Chantal Toupin, qui s'en vient du côté de l'espace Mandeville, avec des chansons incroyables, des nouveautés, des hits, évidemment. Il y a des incontournables qu'on peut pas ignorer dans sa carrière, c'est sûr et certain. Si ça vous tente d'aller la voir, je vous donne tous les détails. Et puis, plus que ça, on y parle dans les prochains instants. Restez là, dans part ça de même, ça s'en vient. On va jaser avec Marie-Chantal ce matin. Miles Smith, Lainey Wilson en musique avec Nice to Meet You tout de suite après. Justement, on a notre petite conversation avec une artiste incroyable. Sale Barbe un peu plus tard, Freds, tout ça encore. C'est à venir dans part ça de même sur les ondes de Viva. La musique. J'espère que vous allez bien et passez un beau mardi.

0: Vous écoutez toujours, on part ça de même. Tammy Coderre qui vous parle ce matin. Et j'ai de la belle visite au téléphone. Marie-Chantal Toupin qui sera de passage pour présenter son spectacle à l'Espace Mandeville le 3 octobre prochain. Bon matin!
1: Bon matin, Tom!
0: Hey, t'as de l'air en forme!
1: Ben tellement! C'est une matinale!
0: Parfait, ça, c'est excellent. C'est ça que ça prend. Tu vois, je pense que t'es peut-être même plus matinale que moi.
1: Ça se peut, parce que, tu sais, en rendant mon âge, on a la ménopause, on se réveille à 3 heures du matin.
0: Ah, moi, je me réveille parce que j'ai un petit garçon à la maison d'un an et demi. Fait que tu vois, les deux, on est réveillés.
1: Ah, ben là. Et voilà.
0: Hey, spectacle qui s'en vient pour l'Espace Mandeville. Gros spectacle, gros retour sur scène aussi cette année. Comment ça se passe jusqu'à présent?
1: Ah, tellement bien, ça se passe tellement bien. C'est fou de voir que les gens, après 26 ans de métier, qui prennent encore le temps de se déplacer.
0: Hein?
1: Tellement, tu sais, on s'entend que le coût de la vie est rendu hyper cher, mais les gens sont toujours fidèles au rendez-vous. Écoute, quand tu prends des gardiennes, t'es fait garder, tu vas au restaurant, ton essence qui coûte, c'est rendu des pépites d'or, acheter des billets, puis se déplacer, c'est exponentiel, je capote, je suis hyper gâtée. Surtout le dernier show, j'ai rencontré la plus âgée des dames, elle avait 87 ans. Avant ça, j'ai rencontré une petite fille de 4 ans. C'est extraordinaire.
0: Oh, wow. Mais c'est ça petit peu ta musique, tu sais, sans mettre une étiquette dessus, c'est vraiment intemporel. Ça traverse les générations, tu sais. Moi, j'en ai entendu en grandissant, les générations avant moi, après moi aussi. Puis je trouve que c'est vraiment tout à ton honneur, là. Tu sais, on peut penser à des gros hits comme Soirée de filles, Maudit bordel, Comment je pourrais te dire aussi. Est-ce que tu penses que ces chansons-là ont, tu sais, encore, mettons, une longue longévité pour la musique québécoise?
1: Oh, certainement, mais ce qui est élogieux, hein, je te dirais, c'est plutôt les familles qui décident de continuer de proclamer la chanson française québécoise.
0: Oui.
1: Et effectivement, si je retire Sans regret ou si je retire Comment je pourrais te dire ou n'importe quel que fait un vidéoclip, c'est sûr que je reçois des tomates. C'est sûr que je reçois des tomates.
0: OK, fait qu'on peut s'attendre à ces chansons-là pendant le spectacle.
1: Ah ben oui, je retire ça, je te le dis, je vais recevoir un soulier ou je vais recevoir quelque chose, là, tu sais.
0: C'est bon, mais...
1: Mais dans mon spectacle, j'ai rajouté aussi d'autres chansons des rockeuses québécoises, dont aussi Tina Turner. Ça me tentait, après 26 ans de métier, de me taper un trip de Marjo.
0: OK, ben
1: à
0: oui,
1: ma manière,
0: pourquoi pas,
1: à moi.
0: Mais oui.
1: Ben oui, je me permets ça, là. Je fais comme, une grande rockeuse du Québec, j'ai envie de la faire et de la partager avec mon public parce que je les chante à ma façon, puis j'ai une très bonne réaction. Et quand ça vient aussi la toune de Simply the Best de Tina Turner, c'est wow.
0: Ben oui.
1: Ah, vraiment, c'est cool. Je suis vraiment privilégiée. Moi, je dis pas que je suis une chanteuse, hein. Moi, je dis que je suis une chanteuse.
0: Wow, j'aime ça. Il y a aussi des morceaux de ton plus récent album, là, Je continuerai.
1: Ça, c'est la tournée, le nom de la tournée, Je continuerai. Mais écoute, Tom, j'ai écrit au courant de l'hiver passé, j'ai fait beaucoup d'introspection et j'en fais une nouvelle que j'ai commencé à présenter au public et je reçois des standing ovations à cette chanson-là. Ça s'appelle, le titre, c'est « Ça suffit ».
0: OK.
1: Ça suffit de faire de la violence aux personnes âgées.
0: 100%.
1: Ça suffit même pour les hommes, comme les femmes, comme pour les enfants. Tout doit cesser, là. On est rendu dans un monde extrêmement exigeant, dans un monde rendu chaotique. À un moment donné, il faut mettre un frein. Et je rentre en studio la semaine prochaine pour justement l'enregistrer, pour vous la présenter. Puis j'ai bien hâte, en ce jour, je reçois des... Écoute, le monde se lève, puis ils font comme, ben voyons donc, c'est quoi ça, cette toune-là? Ben voyons donc. Puis j'ai écrit un album, j'ai pondu 11 tounes comme ça au courant de l'hiver passé. L'introspection de ce que je vis, de ce que les gens vivent. Je regarde autour de moi, je regarde en dedans de moi. Et ça a fait un bel album. C'est sûr que c'est plus comme dans le passé, on sortait un album, mais j'ai la chance d'avoir un public extraordinaire qui a besoin d'avoir le produit physique entre les mains.
0: Oui.
1: Mais on s'entend, Tom, c'est plus comme c'était. On y va une toune à la fois, puis on voit la réaction des gens. Puis au bout du compte, peut-être qu'au courant de printemps 2027, sortir un album en entier, dans son entièreté, mais j'ai bien hâte de vous le faire découvrir.
0: Oui, c'est sûr que le métier de chanceuse, comme tu dis si bien, il a évolué au fil des années. Hey, on est rendu à 25 ans de carrière quand même, c'est pas rien. Félicitations.
1: Ben merci beaucoup. C'est 26 ans cette année.
0: Ben, une de plus, tu sais, pourquoi pas.
1: Hein, oui, une de plus. Là, j'ai dépassé le mon Dieu, le trois quarts. Je pas c'est ça que j'ai eu, mais c'est pas grave.
0: Ben, écoute, je te pose la question, après 26 ans de carrière, c'est comment la relation avec le public, tu sais, parce qu'on a parlé qu'ils sont très bien présents puis qu'il y en a de tous les âges, mais est-ce que, tu sais, les gens viennent te voir, te parler comme avant?
1: Ah, ben, tellement. Je fais des signatures d'une heure et demie.
0: Ah, quand même!
1: deux ans. Ah, oui, je suis même épatée. Parce que là, je l'ai revu sur scène, je vais aller me faire sécher le toupette et je reviens. Et au bout de 20 minutes, 15-20 minutes, et quand j'arrive, il y a un line-up de fou. Je fais comme, ben voyons donc, ce beau petit monde-là, il attend encore après Marie. Les photos, écoute, le merch, il s'achète des photos, il achète des bas, on vend de tout, tu sais, même un ami.
0: Mais
1: c'est trop cute. T'es vous avec mon t-shirt, t'es vous avec mon hoodie, c'est des calottes. Je suis chanceuse.
0: Définitivement, puis c'est très mérité. C'est pas juste de la chance. Tu l'as travaillé, ta carrière. Fait que félicitations. Puis ça va être un méchant beau spectacle. Ça s'en vient, je le répète, le 3 octobre prochain. Merci, Marie-Chantal, d'avoir pris le temps de nous parler ce matin.
1: Ben là, merci beaucoup, Tom. Puis en plus, j'ai des musiciens extraordinaires, dont Reg et Pierre Beauregard. Donc, ça vaut le détour aussi.
0: Et voilà, ça va être du côté de l'espace Mandeville, si jamais ça vous tente de mettre la main sur des billets avant qu'il en reste plus, parce qu'il y a du monde de toutes les âges, des âges qui veulent y aller, là.
1: Oui, je suis gâtée. Merci beaucoup.
0: Salut, bonne journée.
1: Merci, toi aussi. Whoa!

Demain matin aussi, probablement que ce sera gris. Par contre, on attend des alternances soleil-nuages, donc on va en avoir encore une pas si pire journée. 21 au maximum demain. Gardez en tête qu'aujourd'hui, c'est 19, peut-être un peu de soleil en après-midi. Je vous laisse sur les premières notes plutôt de Fred's. L'amour est un jeu. On se donne rendez-vous demain. Je m'appelle Tommy Coderre. Diane Simard s'en vient pour toute l'avant-midi à Vivant. C'est pas...

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5: Je vous souhaite un bon début de journée, l'avant-dernière de septembre, à part de ça, oui. Le temps passe vite, un feu roulant. Diane Simard est très heureuse de vous accompagner. Pour cette première portion de journée, on est ensemble jusqu'à l'arrivée de votre lunch 80-90-2000. Et là, il faut que je vous parle absolument d'un acteur qu'on aime d'amour, ça c'est certain, qu'on a vu tout en muscles aussi au cours de sa carrière. Et ce n'est pas venu sans conséquences en plus. Alors, cet acteur sort ses mémoires en ce 29 septembre. On en reparlera dans les prochaines minutes. Et aussi, il y aura de l'excellente musique pour nous accompagner. Ça, c'est sûr, vous voulez pas manquer la dansante Dance with the Sun de Mac Demero et Vital Aimé. C'est tellement bon. Les Destiny's Child de Bruno Mars, également Billie Eilish est en réserve musicale. Et au jeu est à venir pour tout de suite, c'est Shakira et Burna Boy qui s'invitent sur Die Die à Viva.

C'est porté, c'est vraiment pas compliqué. Hein? Ça commence tout de suite avec On part ça de même, dès 6h le matin, évidemment. Et nous, on est ensemble en avant-midi. Je vous invite à ne pas manquer de la belle nostalgie qui vous berce à chaque midi de semaine pour le lunch 80 90 2000 des chansons que vous allez faire. Hey, ça fait longtemps que j'ai pas entendu ça, c'est trop bon. Alors ça aussi, ça se passe à Viva. Nous autres, on est ensemble en après-midi également. Jusqu'à l'arrivée de votre émission du retour pour Viva La Casa, pour bien vous ramener à la maison. Puis Patrick Langlois vous attend aussi là, tout de suite après pour les hits à pattes. Il part ça avec ses coups de cœur aussi, des chansons du palmarès. Alors vous vous cassez pas la tête, vous choisissez Viva, puis vous êtes parti pour un magnifique tour. Et ça va se poursuivre avec un classique de Chad et Avenir. Alex Nevsky aussi s'en vient. Marc Dupré qui a commencé son nouveau spectacle plus personnel, bien assis il y a à peine quelques jours. Alors, il est en tournée avec ce show-là et il s'en vient tantôt. Et pour tout de suite, c'est Au Jeu qui nous fait le plaisir de s'inviter avec Too Sweet. Bon mardi, à Viva!

Matt Lang et Sarah Dufour en duo, c'est juste excellent. Ils ont été sur la même scène en fin de semaine pour l'hommage à Rock Voisine. Je vous parle de ça dans un instant. Le duo de Mike Demero et Béta Lémé sur Dance with the Sun. Olé, olé, ça aussi, ça marche sans bon sens. Ça s'en vient tout de suite après Shade et Smooth Operator à Viva.

physique, numérique également de dispo. Et je sais qu'il y a une édition vinyle là, qui sera dans l'air. Ça a l'air que ça arrivera à point pour mettre dans le bas du sapin. Oui, je vous le dis, moi, je commence déjà à prendre des notes pour mes cadeaux de Noël. Là. Je veux pas être prêt à dernière minute avec ça. Puis déjà d'avoir les idées d'où on s'en va. Si la réflexion est déjà faite, ça va bien. Sarah Dupour, qui en fin de semaine a rendu hommage à Rock Voisine lors de la cérémonie d'intronisation 2026 du Panthéon des auteurs et compositeurs canadiens à Toronto. Et elle a interprété une chanson qu'elle avait faite à Zénith, sa version de Darlin de Rock Voisine. C'est vraiment un franc succès et même Amazon Music Canada l'a invité à enregistrer sa version avec Matt Lang. C'était juste parfait et ça a donné vraiment un beau résultat. Écoutez ça.

0: À venir dans un instant, Bruno Mars et Destiny's Child à Viva.
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chanson préférée, collaboration Emmanuel Quéry et Rhymes. Rhymes qui est en train de mettre la touche finale à son 6e album solo, déjà Guide pour apprendre à voler. Et ce disque-là est attendu d'ici la fin de l'année. Et histoire de nous faire patienter, l'artiste nous a dévoilé il y a à peine quelques jours un tout nouvel extrait en collaboration avec Arpin Lépine, qui est l'une des nouvelles sensations de la musique québécoise. Donc la pièce s'appelle Rien plus beau. Alors je vous invite évidemment à vous la procurer, elle est disponible dès maintenant. Et il y a un vidéoclip qui accompagne également ce nouvel extrait-là. Ça a été travaillé et réalisé par Gabriel Poirier, à qui l'on doit plusieurs des vidéos marquantes de Freds, entre autres. Alors, c'est maintenant disponible. Sarah Vanderzon est en réserve musicale. William Cloutier s'en vient également. L'incontournable I Lost My Baby de Jean Leloup, c'est à venir. Et si c'est Viva la musique, alors on vous offre que la meilleure courbe musicale. Ça se passe avec Billie Eilish, Birds of a Feather, à Viva.

Évident, le chemin qui mène à la victoire et c'est rempli évidemment de défis. Il y a un acteur culte qui sort ses mémoires aujourd'hui. Je vous en parle dans un moment. Pour tout de suite, voici Pink à Viva. 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

0: Notre Rocky, ça vient avec son lot de défis, hein, on va se le dire. Et c'est ce que dévoile l'acteur et le réalisateur américain Sylvester Stallone dans The Step, qui sort aujourd'hui. Alors, il publie ses mémoires. Le nom en français, c'est Un pas après l'autre. Alors, il se livre dans ce livre-là, littéralement, pour ne pas faire de jeu de mots. Il se confie sur son enfance douloureuse, de son passage dans un établissement pour adolescents en difficulté. Et quand il était de passage en entrevue au New York Times, il s'est confié sur ses problèmes de boulimie, entre autres, pendant le tournage de Rocky III, L'œil du tigre, parce qu'il a dit que son image corporelle était extrêmement importante. C'était devenu une obsession. Il était descendu à 2,6% de graisse corporelle pendant le tournage de Rocky III. Il dit, je pouvais plus rien avaler, ou plutôt, je ne voulais pas garder ce que je mangeais. Alors là, il a dû faire un travail colossal là-dessus à l'époque. Alors, Sylvester Stallone qui sort ses mémoires aujourd'hui de Step, n'hésitez surtout pas. C'est rempli d'authenticité là-dedans, ça c'est certain. TD Swims à venir dans un moment. 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
5: Bon mardi, c'est Louis-Philippe Arnoirel. Le buffet chinois de Drummondville est fermé jusqu'au samedi 17 octobre. Un écriteau placé dans la porte fait état d'une situation urgente liée à certains équipements de cuisine. Des travaux de rénovation et d'amélioration doivent être effectués. L'établissement du boulevard René Lévesque est inscrit sur la liste des contrevenants du ministère de l'Agriculture, des Pêcheries et de l'Alimentation. Elle indique que le permis a été suspendu pour une période de 30 jours. Il n'est cependant pas précisé si un événement en particulier a mené à cette intervention. Et au total, 22% des électeurs de Drummond-Bois-Franc et Marie Lacoste-Gérin-Lajoie se sont prononcés lors du vote par anticipation, selon les informations préliminaires d'Élections Québec. Il est un point plus bas que le niveau national à 23%. Le jour d'élection aura lieu le 5 octobre. Selon les projections de l'agrégateur de sondage Québec 125 daté d'hier, les deux comtés seraient maintenant considérés comme étant pivots entre les partis québécois et conservateurs. C'est ce qui complète vos actualités Arsenal Média. 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

c'était Bélanger dans Viva l'avant-midi. Bélanger qu'on a pu entendre en début d'été. Une belle collaboration, une belle surprise qu'on a eue avec le rappeur Corias sur la chanson « 7 ans de malheur ». Alors, c'est un vent nouveau, Daniel Bélanger, qui se renouvelle constamment. Il passe à travers les décennies d'une très belle façon. Et je sais pas c'est quoi son truc pour se garder jeune comme ça et up-tempo, mais c'est peut-être parce qu'il roule en scooter. C'est ce qu'on a pu voir au cours de l'été, je pense que c'est en juillet sur son compte Instagram que Daniel Bélanger a partagé cette nouvelle-là. En fait, il a pris une photo en noir et blanc de son ancien scooter versus son nouveau scooter. Donc, il a pas changé de marque, il est resté dans la Vespa. Mais il y avait l'ancien Vespa et le nouveau scooter. Franchement, je pense qu'il a bien fait. Ça va faire du bien, ça c'est certain. Alors, on lui souhaite évidemment tout le bonheur, mais ça se termine bientôt, hein, parce que là, quand l'hiver arrive, là, me semble que c'est un peu frette pour se promener en scooter. Voici Benson Boone et Beautiful Things à Viva.

0: Britney Spears est à venir dans un instant à Viva. Et si jamais vous passez dans la métropole, sachez que depuis la semaine dernière, on y présente une des pièces de théâtre les plus attendues de l'automne à l'Espace Go. Ça s'appelle « Enfin te voilà, Britney Spears ». Et non, c'était pas une pièce de théâtre là, pour les fans de la vedette pop. Là. Au contraire, là-dedans, on y parle entre autres de la société du spectacle. On dénonce cette société du spectacle, la marchandise de la culture, le capitalisme. Et on a choisi Britney Spears parce que elle est devenue en moins d'une décennie le symbole de l'artiste dévoré par la machine qui l'a créé. Et dans la presse, on nous dévoile que le spectacle a 12 tableaux où on va suivre Britney Spears à travers diverses figures. Il y a entre autres Sophie Cadieux qui est sur scène, semble magnifique. En tout, là, il y a 11 excellentes interprètes, dont 5 danseuses. Et c'est présenté jusqu'au 21 octobre du côté du Théâtre Espace Go. Ça a l'air qu'il y a d'autres supplémentaires qui seront annoncés très bientôt. Ça peut être quand même très intéressant d'aller voir cette pièce-là. En attendant, on s'invite Britney avec Oops, I Did It Again à Viva.
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0: Vincent Vallière et je suis comme toi dans Viva l'avant midi. Vallière qui a, ma foi, une très belle récolte en vue du prochain gala de la disque. 7 nominations à la disque cette année pour l'album Les Saisons, Les Secondes et le spectacle Au travers de la route. Alors évidemment que sur ses réseaux sociaux, il se dit très privilégié d'être entouré d'une belle équipe de création et de production qui l'aide à atteindre tout ça. Alors dans la catégorie, entre autres, artiste masculin de l'année, spectacle de l'année également pour Vincent Vallière, qui poursuit d'ailleurs son spectacle là, un petit peu partout au Québec. Alors n'hésitez pas à aller voir Vincent Vallière, toutes les dates sur le vincentvallière.com. Savannah Jade et Marie-Mé, ça donne un mix trop parfait. Version française qui vient à peine de sortir de Kiss My Glass. Voici ce qu'on vous offre maintenant à Viva.
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Wake Me Up, Avicii dans Viva l'avant-midi, Diane Smart, qui est en place avec vous jusqu'à votre lunch 80-90-2000 en compagnie d'Amir et j'ai cherché maintenant Viva.

0: Alicia Keys. Alors tout ça, ça s'en vient, tout comme la toune du lunch aussi. Une chanson qui est remplie de belle nostalgie. Ça vous donne une idée là, de ce que vous allez entendre pour le lunch 80, 90, 2000. Je vous invite à ne pas manquer ça sur l'heure du dîner aujourd'hui. C'est présenté à chaque midi de semaine. Et je peux vous dire qu'il y a de la belle nostalgie dans votre radio là à chaque midi. Et c'est INXS qui s'amène avec Need You Tonight dans un moment vivant. Restez là.
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8: Bon mardi, c'est Louis-Philippe Arnoirel. Le buffet chinois de Drummondville est fermé jusqu'au samedi 17 octobre. Un écriteau placé dans la porte fait état d'une situation urgente liée à certains équipements de cuisine. Des travaux de rénovation et d'amélioration doivent être effectués. L'établissement du boulevard René-Lévesque est inscrit sur la liste des contrevenants du ministère de l'Agriculture, des Pêcheries et de l'Alimentation. Elle indique que le permis a été suspendu pour une période de 30 jours. Il n'est cependant pas précisé si un événement en particulier a mené à cette intervention. Et au total, 22% des électeurs de Drummond-Bois-Franc et Marie Lacoste-Gérin-Lajoie se sont prononcés lors du vote par anticipation, selon les informations préliminaires d'Élections Québec. Il est un point plus bas que le niveau national à 23%. Le jour d'élection aura lieu le 5 octobre. Selon les projections de l'agrégateur de sondage Québec 125 daté d'hier, les deux comtés seraient maintenant considérés comme étant pivots entre les partis québécois et conservateurs. C'est ce qui complète vos actualités Arsenal Média. 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

Les trois accords avec Cœur de pirate sur Toujours les vacances dans Viva l'avant midi. Et je vous rappelle que cette chanson-là est dans la catégorie chanson de l'année en vue du prochain gala de la disque. Et c'est bien dur de faire son choix, mais on nous demande notre avis. Et moi, je trouve ça juste le fun dans ce temps-là. Alors, allez voter, dépêchez-vous. Artiste féminine de l'année également, c'est nous qui votons pour l'artiste masculin de l'année aussi. Groupe de l'année également, dans lequel on retrouve aussi les trois accords, révélation de l'année, artiste autochtone de l'année et également ma première nomination. Alors, vous allez voter sur le vote.adisque.com et vous avez jusqu'au 8 octobre pour le faire. Alors, allez vous proposer et donner votre opinion sur les artistes que vous aimez. Alors, c'est le temps de le faire. Dans les prochaines secondes, c'est Alicia Keys qui est là. Elle a annoncé son grand retour musical cette année. Il y a un nouvel album studio qui est prévu pour cet automne. On parle du mois d'octobre ou de novembre où on devrait la voir. Alors, en attendant, elle s'invite avec Fallen. La voici, Alicia Keys.

0: de l'histoire des MTV Video Music Awards est en réserve et j'ai nommé Taylor Swift. Ça s'est passé dimanche soir, alors elle avait 30 statuettes ex aequo avec Beyoncé, Melda. Avec ses trois nouvelles statuettes, elle a dépassé la reine Beyoncé. Elle a reçu aussi hein, la statuette qui récompense le travail de réalisation et de narration visuelle. Puis c'est sûr qu'on dirait que c'est toujours une bande-annonce de films, les vidéoclips de Taylor Swift. Premièrement, elle joue pratiquement toujours dedans, mais il y a un gros travail derrière la caméra qui se fait aussi. Puis on a passé un résumé de comment ça se passait devant et derrière les caméras pendant les MTV Video Music Awards. Et j'ai trouvé ça vraiment juste hallucinant. Je savais même pas qu'elle faisait tout ce travail-là pour ses clips. Elle nous a d'ailleurs offert en exclusivité le vidéo qui accompagne sa nouvelle pièce Fashion Zero, qui met en vedette Dakota Johnson et Colin Farrell, qui est maintenant disponible. Elle n'est pas repartie avec la statuette d'artiste de l'année décrochée par Madonna, mais sérieusement, il y a une photo qui est virale là, sur les réseaux où on voit Taylor Swift et Madonna ensemble. C'était juste waouh, mais une vidéo où elles se jasent, elles échangent vraiment longtemps. Alors, c'est beau de voir l'ancienne génération qui est toujours très actuelle, Madonna, parce que super cool comme artiste, et Taylor Swift aussi, là, tout ça, ça marche. A new it, a new you, à venir dans un moment Viva.
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C'est le Festival des couleurs qui est commencé aussi avec l'automne qui sort ses magnifiques pinceaux. 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Diane Simard, vous souhaite bon appétit. On va se retrouver tout de suite après votre lunch 80-90-2000 pour notre deuxième portion de journée ensemble. On se laisse avec Ella Langley et Be Her. À tantôt!

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7: Bon mardi, c'est Louis-Philippe Arnoirel. Le buffet chinois de Drummondville est fermé jusqu'au samedi 17 octobre. Un écriteau placé dans la porte fait état d'une situation urgente liée à certains équipements de cuisine. Des travaux de rénovation et d'amélioration doivent être effectués. L'établissement du boulevard René-Lévesque est inscrit sur la liste des contrevenants du ministère de l'Agriculture, des Pêcheries et de l'Alimentation. Elle indique que le permis a été suspendu pour une période de 30 jours. Il n'est cependant pas précisé si un événement en particulier a mené à cette intervention. Et au total, 22% des électeurs de Drummond-Boisfranc et Marie Lacoste-Gérin-Lajoie se sont prononcés lors du vote par anticipation, selon les informations préliminaires d'Élections Québec. Il est un point plus bas que le niveau national à 23%. Le jour d'élection aura lieu le 5 octobre. Selon les projections de l'agrégateur de sondage Québec 125 daté d'hier, les deux comtés seraient maintenant considérés comme étant pivots entre les partis québécois et conservateurs. C'est ce qui complète vos actualités Arsenal Média. 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

il est arrivé quelque chose de spécial un matin. 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Ça part vite, notre lunch aussi, hein, parce que c'est un montage musical qui nous ramène dans le temps avec Tina Turner, du Shakira, Ryan Rimes, Can't Find the Moonlight, ça c'est un classique, Nelly Furtado, Timbaland, Promise You. Et on commence avec les Backstreet Boys. Bon lunch tout le monde, merci d'être avec nous. À vivre!

Toujours dans le lunch 80-90-2000, on a des bons souvenirs musicaux qui s'amènent dans les prochaines minutes. Puis quand on dit souvenirs, c'est pas nécessairement des tunes qui sont bien, bien vieilles. Hein? On va retourner en 2010 avec David Guetta et Memories dans les prochaines minutes. Collaboration qu'il avait faite avec Kid Cudi. David Guetta, c'est un DJ qui collabore souvent avec plusieurs artistes et qui donne naissance à des trames musicales qui sont fabuleuses. Et honnêtement, en 2010, moi, je me rappelle, c'est à la fin de mon secondaire.

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Êtes-vous fan de cinéma? Et est-ce que vous êtes des grands lecteurs, des grandes lectrices? Moi, j'avoue que j'ai recommencé à lire depuis le mois de janvier. Ça a été une de mes résolutions que j'avais pris au Nouvel An, me disant, je veux lâcher un peu mon sel le soir. Tu sais, l'Infinity Scroll, là, ça me gosse. Moi, j'ai scrollé sur mon sel pendant plus de 20 minutes. J'ai envoyé 12 mimes à mes amis, mes collègues, tout ça. Après ça, j'en ai ma claque. Donc, je me suis remise à lire. Puis avec les enfants, je trouvais ça difficile. Mais là, j'ai vraiment pris l'habitude de lire et j'ai découvert plusieurs romans, dont Colleen Hoover, que vous connaissez peut-être, les filles, pour différentes romances, des romances un peu dramatiques, mais elle a fait un livre qui est un de ses meilleurs livres, qui est tellement trash, comme on dit en bon québécois. Écoute, c'est un trailer psychologique, c'est dérangeant, à la limite, quand tu lis le livre. Ça m'a troublée. Des fois, j'ai arrêté de lire parce que j'étais comme, oh mon Dieu, c'est trop pour moi, c'est vraiment troublant. Et là, le livre va être adapté en film, c'est le livre Verity. Colleen Hoover est allée vraiment dans un univers

0: Kata Johnson dans le rôle de Lowen, Josh Arnett qui va jouer Jeremy Crawford et la délicieuse Anne Hathaway qui va jouer Verity Crawford. Et le punch à la fin, il est tellement poignant. Donc oui, donc ça va être à voir au cinéma en fin de semaine et c'est une nouveauté qui va sortir là, d'ici les prochains jours. Très, très, très hâte de voir l'adaptation du livre en film. C'est rare des fois que j'ai eu la chance de lire les livres avant de voir le film. Des fois, ça arrive plus que je le fais à l'envers. Puis c'est le fun de découvrir les détails après ça dans le livre. Mais là, j'ai lu le livre. Si vous l'avez lu aussi, j'ai bien hâte de voir l'adaptation, si ça va être fidèle au livre ou pas. Bref, ça sera à voir. Verity qui va sortir au cinéma, adaptation du film, du livre, oui, de Colin Hoover. Un Waterfall TLC, ça s'amène dans les prochaines et ça nous ramène en 95. Restez là, à Viva dans le lunch.
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84 avec Phil Collins et Phil Bailey qui ont collaboré pour Easy Lover. Mon nom c'est Julie Barry. Je vous laisse entre de très très bonnes mains avec une toune typique de karaoké sous le vent, Céline Dion, Garou. On se l'offre dans le range 80-90-2000 à Viva. On se donne rendez-vous demain midi. Salut!

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13: Bon mardi, ici Louis-Philippe Arnoirel. Le propriétaire de l'entreprise NN Remorque, Brian Montcalm, estime que la Cour a donné raison à leur argumentaire en annulant les expropriations entamées par la ville de Drummondville. Avant le procès, l'entrepreneur comprenait mal pourquoi la ville voulait changer un industriel déjà implanté pour développer un parc industriel, donc pour le même type d'usage selon lui. Il réagit d'ailleurs à la conférence de presse tenue par le maire Jean-François Houle en juin, où il a signifié que la famille Montcalm serait libre, après une expropriation éventuelle, d'appliquer pour récupérer ses terrains afin d'intégrer l'écoparc en développement près de l'autoroute 55. Et la protection de la faune du Québec confirme avoir reçu un signalement concernant un orignal dans le secteur de Drummondville hier. La bête se serait située dans le quartier du Jardin des Galeries, selon le témoignage et les clichés de citoyens. Les agents ont patrouillé le secteur, mais la bête n'a pas été localisée. Les interventions ont lieu lorsqu'un animal représente un risque imminent pour la sécurité. C'est ce qui complète vos actualités Arsenal Média. 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

Deuxième partie de journée, j'ai le privilège de vous accompagner jusqu'à l'arrivée de Viva la Casa avec ben des affaires à vous jaser, c'est sûr. Qu'est-ce qui se passe à OD Panama? Ça a l'air qu'il y a eu une intrusion dans la maison des gars. On va regarder ça ensemble. On va patiner un peu là-dessus. Aussi, je vais vous parler de notre beau rock voisine qui a été intronisé en fin de semaine, mais il y a des beaux projets dans l'air pour lui. Un nouvel album s'en vient. Faut que je vous en parle. Aussi, ça fait jaser la présence de Madonna au MTV Video Music Awards dimanche soir, mais pas nécessairement pour les bonnes raisons. Faut que je vous parle de ça aussi. Quelle belle surprise on a eue également sur la scène hier lors du défilé de L'Oréal Paris. Une chanteuse québécoise qu'on aime d'amour. Deux chanteuses, en fait, ont fait leur apparition sur le podium au pied de la Tour Eiffel. J'aurai l'occasion de vous en jaser également à travers de l'excellente musique, c'est sûr. Shakira et Burna Boy sont là sur Die Die à Viva.

Jacques Cardin et un peu trop dans Vivant l'après-midi, notre Québécoise qui était sur la scène lors du défilé L'Oréal au pied de la Tour Eiffel hier soir. Ça l'a ouvert la semaine de la mode à Paris, rien de moins. Et vous savez qu'elle était sur place pour L'Oréal parce qu'elle était gérée pour la marque depuis juillet 2025. Et ce n'était pas la seule Québécoise qui a fait une apparition sur cette scène. Non, à la fin du défilé où les égéries se sont présentées comme Eva Longoria, entre autres, on a vu l'apparition surprise de Céline Dion sur I'm Alive, Je suis vivante. Quel choix extraordinaire de chanson. Et c'est de voir les étoiles dans les yeux des gens sur place et aussi des égéries L'Oréal, des mannequins. On n'en revenait pas, tout le monde voulait toucher Céline. Belle accolade d'Eva Longoria aussi. C'était juste super, Céline qui a très bien chanté, naturelle, authentique comme d'habitude, vêtue d'une belle grande robe noire qui lui allait tellement bien. C'était magnifique et semble-t-il que si son agenda lui permet, elle pourrait faire d'autres apparitions surprises au premier rang chez Dior, par exemple. Donc, on va surveiller notre Céline, c'est bien certain, et notre autre Québécoise, Charlotte Cardin, du même coup. Jack Johnson, Sitting, Waiting, Wishing. Un gros merci de choisir Viva. Je vous souhaite un bon mardi chez nous.

fin juillet, Chabouzy nous a offert son 4e album sur lequel on retrouve Cargirl. Ça sonne tellement bien. C'est à Viva qu'on vous l'offre. Merci beaucoup de choisir Viva l'après-midi. Bon mardi chez nous.

0: dit Michael Bublé qu'on retrouvera lors d'une nouvelle série documentaire sur le hockey qui sera présentée dès le 16 octobre prochain sur Prime Video, Hometown Giants. Alors, on va y suivre la saison 2025-2026 de la franchise des Vancouver Giants de la Ligue de hockey de l'Ouest parce que Michael Bublé est copropriétaire de cette équipe-là. Donc, on va le suivre dans cette série documentaire à surveiller dès le 16 octobre. D'ailleurs, parlant de hockey, ça part cette histoire-là. Ça part ce soir. Premier match des Canadiens de Montréal contre les Maple Leafs de Toronto. Alors, les filles, on sera de nouveau veuves de hockey. Après les veuves de chasse ces temps-ci, eh bien là, ça en ajoute une couche. Kevin Vassinet à venir, Bleu Jeans Bleu et Teddy Swims en musique à Viva. Restez là.
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Jeans bleus dans Viva l'après-midi, la formation qui nous a offert une nouvelle pièce, hein, Faut que tu dises wow, qui a été conçue pour la 11e édition du programme Une chanson à l'école en collaboration avec Culture pour tous. Et vendredi qui vient de passer, là, il y a plus de 400 000 élèves à travers là, 1400 écoles du Québec qui ont chanté cette chanson-là dans le cadre des Journées de la culture. Et je vous dirais que c'est pas juste Bleu Jeans Bleu qui a réussi à faire chanter la jeunesse vendredi dernier. Il y a également le groupe irlandais U2 qui soulignait ses 50 ans de carrière et pour l'occasion, ils sont retournés à leur école où tout a commencé à Dublin. Imaginez les élèves voir arriver U2. Ils ont donné une formation sur le rock and roll. Ils ont également joué 7 titres. Il y a même des élèves qui ont accompagné le groupe avec des instruments à cordes pour le tube One. Et ils ont mentionné comment ça avait commencé cette histoire-là. Ils ont dit qu'un moment donné, Larry Mullen, âgé de 14 ans à l'époque, avait affiché une note sur un tableau d'affichage disant « Batteur cherche musicien pour former un groupe ». Au début, il s'appelait Feedback. Et par la suite, on sait bien qu'ils se sont nommé U2. Et là, c'est là que tout a commencé pour la formation 50 ans de carrière. D'ailleurs, Carnaval de Luz, un nouvel album s'en vient dans les prochains mois. Il y aura entre autres là-dessus un duo avec Bono et Dolly Parton. Alors, on va surveiller. Voici Adèle à Viva.

0: bien lancé sa soirée. Ça se passe à Viva avec Patrick Langlois. 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Il vous offre aussi des chansons très actuelles, pièces du palmarès. Alors, c'est à ne pas manquer, les hits à pattes à 18h, un petit peu plus tard tantôt. Et tiens, d'ici ce temps-là, on continue avec une magnifique courbe musicale, ça c'est certain. Jeff Posé s'en vient, entre autres. Madonna également, bien des affaires à vous raconter sur elle. Il y a quelques vidéos qui deviennent assez virales, merci. Boys to Men s'invite en musique aussi. Et si vous avez besoin d'un peu de pep dans votre mardi après-midi, le hit qui pop est en réserve. M. People nous offre Moving On Up dans un instant. 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
2: Bon mardi, ici Louis-Philippe Arnoirel. Le propriétaire de l'entreprise NN Remorque, Brian Montcalm, estime que la Cour a donné raison à leur argumentaire en annulant les expropriations entamées par la ville de Drummondville. Avant le procès, l'entrepreneur comprenait mal pourquoi la ville voulait changer un industriel déjà implanté pour développer un parc industriel, donc pour le même type d'usage selon lui. Il réagit d'ailleurs à la conférence de presse tenue par le maire Jean-François Houle en juin, où il a signifié que la famille Montcalm serait libre, après une expropriation éventuelle, d'appliquer pour récupérer ses terrains afin d'intégrer l'écoparc en développement près de l'autoroute 55. Et la protection de la faune du Québec confirme avoir reçu un signalement concernant un orignal dans le secteur de Drummondville hier. La bête se serait située dans le quartier du Jardin des Galeries, selon le témoignage et les clichés de citoyens. Les agents ont patrouillé le secteur, mais la bête n'a pas été localisée. Les interventions ont lieu lorsqu'un animal représente un risque imminent pour la sécurité. C'est ce qui complète vos actualités Arsenal Média. 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

Madonna s'invite dans les prochaines secondes à Viva et elle fait jaser là sur les réseaux. Je sais pas si vous voyez passer ça. Je l'ai vu comme en live là dimanche soir. J'étais pas tant sûre d'avoir bien vu, mais effectivement, c'est ce qui s'est passé. Alors Madonna, quand elle est allée chercher un prix sur la scène, c'est carrément sorti un laser du fessier en faisant une référence à la performance qu'elle venait de faire où est-ce que chaque danseur en avait un entre le fessier en question. Mais sa blague n'a pas levé tant que ça. On a trouvé qu'elle avait un discours décousu. Elle savait pas trop ce qu'elle faisait là. Elle était pas certaine non plus du prix qu'elle avait gagné. À un moment donné, à mi-discours, elle a fait venir les deux présentateurs qui étaient à ses côtés. Elle s'est accrochée après comme si elle était comme pas tant capable de se tenir debout. Donc, on est comme inquiet de Madonna quand même. Elle fait jaser, mais pas nécessairement pour les bonnes raisons. Mais elle a quand même, elle est quand même repartie avec 7 statuettes dimanche soir, dont artiste de l'année, album de l'année également pour Confessions 2. Et j'ai envie de vous dire que elle est désolée. Et c'est ce qu'elle nous chante dans les prochaines secondes. Voici Madonna avec Sorry à Viva.

0: aux côtés de Fouki. Et là, on est inquiet pour Alicia Moffett, Frédéric Robichaud et tous les candidats d'Occupation double parce qu'on a entendu dire qu'il y a trois hommes armés qui sont entrés dans la maison des gars récemment. Et ça, c'est dans la presse que ça a sorti. Mais là, vous savez qu'on est à 3 semaines de décalage avec les tournages en vrai. Donc, c'est pour ça qu'on le sait pas. On peut pas tant en dire parce que sinon, on va aussi voler des punchs à savoir est-ce qu'il y a d'autres candidats qui ont rejoint la maison et tout ça. Donc, on est un peu dans le néant par rapport à cette histoire-là. Mais ce qu'on a pu apprendre dans la presse, c'est qu'il y a 3 hommes armés qui sont entrés dans la maison des gars. Pourtant, ils sont dans un quartier hyper sécuritaire, semble-t-il. Alors, ils ont été arrêtés aussi. Puis, on parle d'une possible altercation entre des candidats aussi. Parce que ça a l'air qu'il y en a des nouveaux qui vont faire leur entrée. Il y en a un là-dedans qui, semble-t-il, est policier. En tout cas, tout ça est à suivre. Mais rassurez-vous, tout le monde va bien. En tout cas, c'est ce qu'on a réussi à nous confirmer. Alex Warren à venir dans un moment. 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

c'est la nouveauté de Vince Lemire qu'on vient de s'offrir, Où le vent nous mène. Et c'est un premier aperçu d'ailleurs de son troisième album qui est en préparation. Et j'ai reçu un communiqué justement hier qui nous mentionnait que ce troisième album était attendu pour la fin mai 2027. Donc évidemment qu'on va surveiller ça. Et là, il vient de sortir un vidéoclip d'ailleurs qui accompagne cette chanson-là, Où le vent nous mène. Où tout était plus simple, hein? C'est vraiment nous ramener à l'essentiel dans cette chanson-là, dans le vidéo également, parce qu'il part avec son vieux pick-up, soleil d'été, liberté, envie de partir en road trip où la route nous mène. Alors, c'est un peu ce qu'on peut ressentir dans Où le vent nous mène. Et en attendant de l'avoir sur son nouvel album, eh bien, vous pouvez vous l'offrir dès maintenant sur toutes les plateformes. Sale Barbe en réserve musicale, et pour tout de suite, c'est Ed Sheeran.

0: 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Diane Simard en place avec vous autres en compagnie de Stella Lefty qui est en réserve dans un moment. Viva, restez là. 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
13: Bon mardi, ici Louis-Philippe Arnoirel. Le propriétaire de l'entreprise NN Remorque, Brian Montcalm, estime que la Cour a donné raison à leur argumentaire en annulant les expropriations entamées par la ville de Drummondville. Avant le procès, l'entrepreneur comprenait mal pourquoi la ville voulait changer un industriel déjà implanté pour développer un parc industriel, donc pour le même type d'usage selon lui. Il réagit d'ailleurs à la conférence de presse tenue par le maire Jean-François Houle en juin, où il a signifié que la famille Montcalm serait libre, après une expropriation éventuelle, d'appliquer pour récupérer ses terrains afin d'intégrer l'écoparc en développement près de l'autoroute 55. Et la protection de la faune du Québec confirme avoir reçu un signalement concernant un orignal dans le secteur de Drummondville hier. La bête se serait située dans le quartier du Jardin des Galeries, selon le témoignage et les clichés de citoyens. Les agents ont patrouillé le secteur, mais la bête n'a pas été localisée. Les interventions ont lieu lorsqu'un animal représente un risque imminent pour la sécurité. C'est ce qui complète vos actualités Arsenal Média. 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

Matt Lang est notre prochain invité à Viva et il a participé à l'hommage de Rock Voisine le week-end dernier pour son intronisation au Panthéon des auteurs et compositeurs canadiens aux côtés de Sarah Dufour, Ludovic Bourgeois, Isabelle Boulay et bien sûr que notre beau Rock était sur place. Il était d'un chic incroyable, toujours tiré à quatre épingles puis il chante tellement bien. Et là, on est bien content parce qu'il nous offre un nouvel album le 30 octobre prochain, 31e album de Rock Voisine qui est attendu. Et c'est un album hommage à Gordon Lightfoot. Alors, 11 relectures sensibles de l'artiste que Rock Voisine nous offre là-dessus, dont If You Could Read My Mind. Et il a mentionné par votre communiqué qu'il faisait souvent cette chanson-là en spectacle et c'est un succès à chaque fois. Donc, il va promener cet album-là en concert acoustique un petit peu partout, accompagné de 3 musiciens. Alors, il revisite les classiques du géant de la folk. Pour le moment, on est en Ontario, au Nouveau-Brunswick, Nouvelle-Écosse également pour les spectacles qui partent le 3 novembre prochain. Mais ça a l'air qu'il y a de nouvelles dates qui seront annoncées prochainement, notamment pour le Québec. Donc, on va surveiller ça, c'est sûr. Le voici Matt Lang avec She Stole My Truck.

0: foule gagnante de son fameux Mio Challenge. C'est-à-dire que pendant sa récente tournée qui s'est terminée au début du mois de septembre, Eternal Sunshine Tour, elle faisait un défi à la foule pendant qu'elle faisait le deuxième couplet de la chanson We Can Be Friends. Il fallait que la foule garde le silence. Il fallait pouvoir entendre une mouche voler. Pas facile quand il y a des milliers de spectateurs. Donc là, elle a annoncé la foule gagnante. Et puis, c'est nous autres qui a gagné. C'est Montréal. Donc, quand elle est venue faire son tour au Centre Bell en juillet dernier. Et pourtant, ça a l'air qu'à Montréal, on est reconnu pour être une foule assez bruyante. Et ça a l'air qu'on est capable de relever les défis. Oui, parce qu'on embarque, tu sais, c'est quelque chose de positif, dans le fond, d'être bruyant. C'est-à-dire qu'on est festif. Les artistes semblent porter quand ils viennent chez nous au Québec. Puis là, ben, on a été capable de garder le silence. Alors, félicitations si jamais vous faisiez partie de la foule. Mumford & Sons à venir dans un moment. 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

Dans Viva l'après-midi, William Cloutier, qu'on a eu la chance de voir dans notre télévision samedi dernier dans le en direct de l'univers de la comédienne Julie Perreault. Et là, ce sera Patrick Normand qui sera au cœur de cette grande fête de la musique en fin de semaine qui s'en vient. On n'a pas encore confirmé exactement quels artistes invités seront sur scène pour chanter les chansons qui ont marqué la vie de Patrick Normand. Mais il semble évident que sa conjointe, Nathalie Laure, sera sur scène. On parle aussi possiblement de sa famille, évidemment. Alors, sont attendus ses petits-enfants et arrière-petits-enfants. Oh, sûrement qu'il va y avoir quelques larmes qui seront versées. Alors, Patrick Normand aura son en direct de l'univers cette fin de semaine. Jennifer Lopez s'invite maintenant avec Pitbull sur Dance Again. Bon mardi à Viva!

Patrick Langlois s'amène dans un petit moment avec Viva la Casa pour bien vous ramener à la maison. Diane Simard vous souhaite un bon retour et je vous dis à demain déjà pour le milieu de semaine. Ciao!

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14: Bonne fin d'après-midi, ici Claude Marquis, voici vos actualités. Le propriétaire de l'entreprise NN Remorque, Brian Montcalm, estime que la Cour a donné raison à leur argumentaire en annulant les expropriations entamées par la ville de Drummondville. Il a d'ailleurs réagi à la conférence de presse tenue par le maire Jean-François Houle en juin dernier, où il a signifié que la famille Montcalm serait libre, après une expropriation éventuelle, d'appliquer pour récupérer ses terrains afin d'intégrer l'écoparc en développement près de l'autoroute 55.
15: Je suis tombé en bas de ma chaise quand j'ai entendu le maire Jean-François Houle dire que NN Remorque, dans l'éventualité d'une victoire de la ville, c'est qu'on pourrait racheter les terrains. C'est très contre-productif. Pourquoi pas, à la place, nous intégrer dans la vision, là.
14: Quelques 22% des électeurs ont déjà fait leur choix dans Drummond-Bois-Franc et Marie-Lacoste-Gérin-Lajoie, selon les résultats de participation préliminaire d'Élections Québec. La donnée comprend le vote par anticipation, ainsi que les votes exercés sur les campus, dans les RPA, dans les CHSLD et dans les bureaux de direction de scrutin, entre autres. Au niveau national, le taux de participation s'élève plutôt à 23,59%. Et le buffet chinois de Drummondville est fermé jusqu'au 17 octobre. Un écriteau placé dans la porte fait état d'une situation urgente liée à certains équipements de cuisine. L'établissement du boulevard René-Lévesque est inscrit sur la liste des contrevenants du MAPAC, où il est indiqué que le permis a été suspendu pour une période de 30 jours. Il n'est cependant pas précisé si un événement en particulier a mené à cette intervention. Des demandes d'informations sont d'ailleurs en attente du gouvernement. C'est ce qui complète vos informations. 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

120 minutes de grosses tunes, de gros fun et de complices du jour. Marie-Christine Proulx est avec nous dans les prochaines parce que oui, j'ai brassé mes trios aujourd'hui. Tel un Martin Saint-Louis en cette journée du premier match de la saison du Canadien de Montréal. D'habitude, les mardis, c'est Anaïs Gertin-Lacroix. On avait un petit échange pour la journée. Et donc, Marie-Christine Proulx va être avec nous dans les prochaines minutes. De la grosse musique. Juste la prochaine heure, là, R.E.M. va être là. Benson Boone également. Nelly Furtado est la première grosse tune qui nous l'a fait découvrir et qui lui a donné son premier Grammy. Dasha va être là également. Miles Smith. La musique est bonne et je pense que ça va être une bonne journée. Et vous savez que je partage toujours mon moment fort de la journée. Et je vais vous démontrer que, tu sais, ça n'a pas besoin de toujours être des grands moments et des grandes journées. Journée un petit peu tranquille de mon côté. Je travaillais de la maison. Je faisais mes affaires. Je préparais l'émission. Et j'hésite entre deux moments pour mes moments forts du jour. Premier moment, je faisais du lavage et du séchage. Et là, j'ai mis tout le linge dans le séchage. J'ai parti la sécheuse. Et là, j'ai réalisé qu'il y avait un bas qui était tombé. Et j'ai fait ce que je pense tout gars essaie de faire. J'ai ouvert la porte de la sécheuse, j'ai lancé le bas et je l'ai refermé et j'ai pas eu besoin de la repartir. Le cycle a continué par lui-même. C'est drôle parce que Louis-José Houde en parlait dans un de ses stand-up il y a des années. Et à chaque fois que je réussis ce truc-là, je pense à Louis-José. Ça a été un de mes grands moments de la journée. Et mon deuxième, parce que c'était ex-écho entre ces deux moments-là, je suis allé faire des courses, je suis allé faire l'épicerie. Et en rentrant à la maison, j'ai réussi à tout rentrer avec un seul voyage. Et là, je suis convaincu que je ne suis pas le seul. Et je vais avoir besoin de vous via la messagerie texte. Est-ce que je suis le seul qui, quand il revient de l'épicerie, est prêt à risquer l'amputation? Tu sais, la circulation coupée dans trois doigts parce qu'on a des sacs dans chaque main, un accroché au poignet, on a les clés également parce qu'on veut pas retourner à la voiture chercher les deux derniers sacs. Est-ce que je suis le seul? Textez-moi 1-866-56-RADIO. J'ai fait des recherches et on va en parler au retour. Pourquoi est-ce qu'on fait ça? Parce que je suis convaincu que je suis pas tout seul et on en jase tout de suite après. Taylor Swift, la chanson qu'elle nous a donnée pour le film Histoire de jouets 5. Voici I Knew It, I Knew You. Pour bien partir votre retour à la maison ici à Viva, la musique.

Est-ce que c'est juste moi qui arrive à la maison avec comme 8 affaires dans l'auto et qui trouve que faire 2 voyages est inexplicablement inacceptable? On dirait que tout de suite, moi, je me transforme en mule. Je suis prêt à perdre la circulation dans 3 doigts, coincer mon ordinateur sous mon aisselle, transporter 12 sacs en même temps, plutôt que de revenir à la voiture. Un deuxième voyage qui me prendrait quoi? 20 secondes. C'est pas comme si j'habite au 14e étage d'un édifice qui n'a pas d'ascenseur, là. Et je trouve ça fascinant parce que je sais que je suis pas le seul et j'espère que vous allez me rassurer sur la messagerie texte. Et je sais également qu'il n'y a absolument aucun avantage rationnel. Tu sais, j'arrive de l'épicerie, j'ai 6 sacs, j'ai mon ordi, ma bouteille d'eau, mes clés, j'ai peut-être un manteau dépendant de la saison. Je regarde tout ça, puis au lieu de me dire « OK, c'est trop, je vais faire 2 voyages confortables », mon cerveau transforme soudainement la situation en épreuve olympique de logistique et je vise la médaille d'or. Et donc, 2 sacs dans la main gauche, 3 dans la droite, j'ai un sac suspendu, petit doigt, l'ordinateur sous le bras, la bouteille d'eau coincée quelque part, et évidemment, les clés dont j'ai besoin pour ouvrir la porte de la maison. Et là, il y a comme une chorégraphie qu'on a tous déjà fait. On soulève le sac avec le poignet, on essaie d'attraper les clés. Mais pourquoi est-ce qu'on fait ça? Tu sais, si au moins il y avait une logique psychologique à cette absurdité, et je me suis vraiment posé la question, et je sais que notre cerveau, il va évaluer l'effort nécessaire pour accomplir une action. Je pense que c'est un peu ça où on a tous un peu le même thinking dans notre cerveau. Et là, ben on va préférer des options qui semblent minimiser cet effort. Tu sais, je pense qu'il y a quand même une certaine logique psychologique. Mais le problème, c'est que notre perception de l'effort, c'est pas uniquement une question de calories dépensées ou de secondes. Tu sais, une fois que je suis arrivé à la porte, je pense que mon cerveau considère presque le trajet auto-maison que c'est une tâche qu'il faut terminer. Donc, retourner dehors signifie comme recommencer une séquence qu'on croyait terminée. Puis je pense que ça doit être la nature humaine. T'sais, on déteste faire 2 fois ce qu'on aurait pu faire en une seule fois. Et c'est là où je pense que notre irrationalité devient magnifique. T'sais, on a un sac qui commence à craquer. On l'a tous déjà vécu. Et là, à ce moment-là, t'sais, une personne rationnelle déposerait le sac, reviendrait le chercher. Mais nous, non, qu'est-ce qu'on fait? On accélère comme si c'était soudainement une mission. Donc, ça m'est arrivé aujourd'hui et je me suis regardé, j'ai eu un moment où je suis sorti de mon corps puis j'étais comme mon Dieu que c'est ridicule, mais en même temps je sais qu'on le fait tous et même après y avoir pensé, même après le côté complètement irrationnel de la chose, eh bien je vais statuer que moi je suis team un voyage, même si je sais que ça fait absolument aucun sens. Mais rassurez-moi, je ne suis pas le seul à faire ça. 1-866-56 Radio. Et au retour, eh bien, je pense que Marie-Christine Proulx ne sera pas la seule à vivre ce qu'elle vit en ce moment. Surtout, quoi, 3 semaines après la rentrée scolaire, il y a bien des parents qui s'assoient avec leurs enfants pour aider à faire des devoirs et qui réalisent que, hey, on a bien de la misère à les aider à faire leurs devoirs. Si c'est votre situation, je pense que vous allez adorer la conversation avec Marie-Christine tout de suite après cette chanson de R.E.M. C'est oui, Losing My Religion, tiré de l'album Out of Time. Ça nous ramène en 1991 à Viva. Bon retour vers la maison.

0: je le disais, oui, au début d'émission, changement de trio. D'habitude, les mardis, c'est Anaïs Gertin-Lacroix qui est là, mais Marie-Christine Proulx qui a été promue au premier trio pour la journée. Comment ça va?
1: Ça va super bien. En même temps, c'est la première partie des Canadiens aujourd'hui. Fait que tous les trios de même, ça... hey, quel mauvais parallèle je viens de faire avec le sport. Sauf que c'est moi qui le fais. Mais en même temps, tu vois, je suis ça, hein? Ben moi, oui. Depuis que j'ai rencontré Martin Saint-Louis, j'en ai parlé la semaine passée, c'est mon grand chum. Fait que maintenant, je suis Canadien à fond.
0: Et tu peux le dire aux auditeurs, qu'est-ce que je porte sur la tête?
1: Une casquette. Écoute, je vois mal.
0: Ben voyons, qu'est-ce que du Canadien? Ça dit Montréal, ouais. En gros, avec un logo sur le côté.
1: Ah, moi, je voyais pas le logo. Excuse-moi, j'ai besoin de mes lunettes, t'es trop loin de moi. Excuse-moi. Tu vois, je vieillis, Pat. Et d'ailleurs, Pat, je vieillis tellement que je vais commencer cette semaine avec une question que je te pose d'emblée.
0: Vas-y.
1: Ton gars, il a 15 ans?
0: Oui, 15 ans.
1: Ça finit donc en secondaire 4?
0: Oui, secondaire 4. Et ma fille, 10 ans.
1: 5e année.
0: Oui, exactement.
1: OK. T'en es rendu où au niveau scolaire, toi, dans l'aide parentale aux devoirs?
0: Je pensais, moi, je suis rendu où au niveau scolaire? Non. Je suis allé au cégep, j'ai gradué.
1: Ah ouais. Non, mais dans l'aide aux devoirs, t'es où pour vrai? Je suis capable encore.
0: Fait que deux choses. Ma blonde est prof. Et donc, il y a beaucoup du côté éducation qui tombe un peu dans sa cour. Ceci dit, pas 100%, et elle est très frustrée que juste parce qu'elle est prof, ça devrait juste être à elle, comme si après avoir travaillé, elle a le goût de retravailler rendu à la maison. Donc ça, je le comprends. Et donc, tu sais, j'aide, mais c'est pas 100% sur mes épaules. Et quand vient le temps d'aider?
1: Ouais.
0: Et c'est pas juste secondaire 4, là. 5e année. Écoute, hier, c'est tellement niaiseux parce que je suis quand même fort en maths. Et hier, j'aidais Juliette, puis elle faisait des exposants. Puis là, j'étais comme, ben ouais, 5 à la 6, ben c'est 5 fois 6 fois 6 fois 6. Puis là, j'en faisais un trop. Fait que là, on était rendu dans les 3000. Puis en 5e année, c'est pas ça pantoute. Écoute, et donc, ça donne une petite idée.
1: Mais c'est un peu ça l'affaire. Moi, je suis rendue là, puis c'est mon grand questionnement cette semaine, Pat, parce que ma fille est en secondaire 2, mon gars en 6e année. Moi, on va se le dire, les mathématiques, ce n'était pas ma force déjà en partant. Mais là, j'arrive dans un univers où je lis les problèmes et, Pat, je ne suis même pas capable de les lire et de les comprendre. Là, je parle pas de n'importe quelle matière quand même. Tu sais, au primaire, ça allait bien, multiplication, une petite dictée. Oui. Moi, les exposés oraux, c'est ma tâche, évidemment. Bon, ça va de soi. Mais il y a des problèmes mathématiques de ma fille en ce moment où je me dis, voyons, j'ai-tu déjà appris ça, moi? Je me questionne vraiment sur les... Tu sais, l'algèbre, tu te rappelles-tu d'avoir appris ça, l'algèbre, toi?
0: Ben, je me rappelle de l'avoir appris puis de l'avoir coulé. Donc,
1: Non, mais c'est ça l'affaire. Non seulement je ne suis pas capable de lire la formule, mais je ne suis pas capable de l'aider. Fait que là, je me dis, OK, attends un petit peu. Mais la grande question, c'est, est-ce qu'il faut être le professeur de nos enfants, Pat? Pour vrai, est-ce qu'il faut... Tu sais, il y a des soirs où ma fille ou mon gars, faudrait que j'étudie, tu peux-tu m'aider? Puis me dire, hey, moi, à 8h30, pourquoi moi, faudrait que je recommence à étudier mon univers social au complet? Bon, là, j'ai l'air d'un parent de mauvaise voix, là, mais c'est pas ça le point. C'est juste que, moi, au primaire, j'avais commencé avec mes enfants. Moi, j'apprends beaucoup de façon très visuelle. Donc, je faisais des maquettes, je faisais des schémas. Je me donnais. Mais là, ils veulent poursuivre ça, cette espèce de tendance à tout relire, leurs notes d'univers social. Puis, tu sais, il faut le faire. Je suis un peu gênée de le dire, mais ma fille l'a vu il y a 2 ans et je me rappelle déjà plus ce que mon gars revoit.
0: Ah non, je sais.
1: Mais tu sais, à quel point il faut tout le temps aider nos enfants?
0: Ben moi, je pense que... J'imagine que je ne suis pas le seul parent qui, quand il regarde le devoir... qui n'a aucune capacité de l'aider, qui sort des phrases genre « Hey, c'est pas à moi de te donner les réponses, trouve-les toi-même. » Et c'est pas parce que je veux qu'il les trouve lui-même, c'est parce que je les ai pas. Et
1: donc, c'est ça l'affaire.
0: Et je veux pas l'admettre.
1: Ah, tu veux pas l'admettre. Tu vois, moi, j'ai pas d'orgueil à ce niveau-là. De toute façon, mes enfants le savent assez vite. Mais il y a quelque chose en 2006 qui... En 2006, qu'est-ce que dis-je? En 2026, qui existe maintenant et qui est, ma foi, une arme secrète. Et ça s'appelle Chat. GPT.
0: Ah ouais.
1: En tout cas, peu importe l'intelligence artificielle que vous utilisez, je ne sais pas pour toi, mais moi, ça a complètement changé la donne. Mais Patrick, la grande question, c'est est-ce qu'on utilise ChatGPT de la bonne façon? Ben, c'est ce qu'on va discuter dans les prochaines
0: semaines. Oui, c'est la grande question. La réponse, peut-être, ou en tout cas, une réflexion. Mm-hmm. Tout de suite après Benson Boone, voici Mystical Magical. Marie-Christine qui est encore avec nous au retour. 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

0: On est avec notre complice du jour, Marie-Christine Proulx. On parle d'un enjeu que, d'après moi, tous les parents ont. Surtout à ce temps-ci de l'année, on avait comme oublié. On a eu 2 mois d'été pour oublier.
1: Ah oui.
0: Et là, les devoirs sont revenus et entrent dans l'équation des devoirs, l'intelligence artificielle.
1: Ouais, ben l'intelligence artificielle, surtout quand on comprend pas la moitié des problèmes ou qu'on voit un problème, on a l'impression que c'est du mandarin pour nous autres.

0: J'ai découvert, il y a quelqu'un en fait qui m'a expliqué la façon dont ça fonctionnait avec ChatGPT, puis j'ai trouvé ça tellement brillant, mais en toute honnêteté, j'y ai pas tant pensé avant, j'aurais aimé ça avoir
1: OK.
0: l'idée. Elle, ce qu'elle fait, c'est qu'au lieu de donner la réponse, elle demande carrément à ChatGPT, salut, je suis en secondaire 2, explique-moi sans me donner la réponse
1: Oui.
0: telle problématique. Fait que là, tu fais comme, OK, elle le demande. Puis je pense que les jeunes, ceux qui, en tout cas moi, à l'école de mes enfants, ceux qui, les enseignants qui parlent d'intelligence artificielle, leur montrent à justement leur dire, hey, ne demande pas la réponse parce que ça devient facile. Puis après, en bout de ligne, tu comprends rien, tu arrives à ton examen et tu n'as rien
1: Alors,
0: compris.
1: exact.
0: Mais je trouve que juste de demander de l'aide sans demander la réponse, il y a quelque chose d'intéressant là-dedans. Ou encore, tu sais, en français, au lieu de dire, hey, corrige mon texte, tu peux lui dire, regarde mon texte et souligne-moi quelle phrase a des erreurs et moi, je vais les trouver. Tu sais, il y a une époque, Pat, puis je dis une époque, là, ça nous vieillit, mais nous, là, on s'attardait pendant 20 minutes à regarder un problème de mathématiques, on essayait, on recommençait, c'était pas bon,
1: Oui.
0: on recommençait. Là, en 14 secondes, tu peux l'avoir, la réponse. Fait que moi, c'est là que ChatGPT m'embête dans l'utilisation qu'on en fait. Puis même que l'ami qui m'a dit ça m'a dit, écoute, moi, je suis même déjà allée en disant, salut, ben pas le salut, là, il est pas important dans l'équation, mais je suis une maman
1: Ben
0: de
1: oui,
0: 45 ans.
1: exact.
0: Je ne comprends pas le problème de secondaire 2 que voici. Peux-tu me l'expliquer pour que je puisse expliquer à mon enfant? Mais tu sais, ça devient tellement, tellement facile. Mais d'un autre côté, ce que j'aime dans ChatGPT, c'est aussi, moi, souvent, je le fais. C'est d'avoir des questions supplémentaires ou des problèmes supplémentaires. Tu sais, ma fille, mettons qu'elle étudie tel truc en histoire ou en géographie. Elle fait moi un quiz en lien avec ça, ça, ça. Ça, c'est là que ça
1: Ben
0: devient un
1: oui.
0: outil fantastique,
1: Moi,
0: tu
1: j'ai
0: sais.
1: déjà, mon gars avait besoin d'aide pour de l'étude en histoire. Il avait comme un
0: Ouais.
1: 6 pages. Et là, j'ai fait, ah, OK, cool. Est-ce que c'est vraiment à moi de lire les 6 pages pour ensuite de ça lui faire un quiz? Hey, tu sais,
0: Oui.
1: ça va me prendre du temps, pis ça va me prendre des neurones un peu, là, tu sais. Puis oui, je suis
0: D'accord.
1: capable. Et donc, littéralement, j'avais pris les photos des 6 pages et j'avais dit, je veux tester les connaissances de mon gars. Il a un examen demain. Pouvez-vous me faire 10 questions par rapport au contenu des photos attachées. Et donc, 10 questions, et là, parfait. Et donc, je suis d'accord avec ton ami, et j'espère que c'est ce que les auditeurs, les auditrices vont retenir de ça. Tu sais, dans le temps Google, tu posais une question, tu avais une réponse. Là, tu peux vraiment l'adapter à ta situation. Tu sais, des fois, là,
0: Exact.
1: hey, c'est drôle, en fin de semaine, j'étais avec mon père, puis il savait pas comment régler la manette de sa télé, qui se posait être une
0: Ouais.
1: manette universelle. Puis j'ai montré, j'ai dit, papa, à chaque fois que tu as un enjeu, peu importe, photo de la manette, montre ton
0: Ouais.
1: setup télé, puis il va te l'expliquer en étapes. Hey, des fois, je fais du barbecue, puis j'ai
0: Ouais.
1: des poitrines de poulet, puis des côtelettes de porc, puis des saucisses. Je mets une photo sur ChatGPT. Dans quel ordre est-ce que je devrais mettre ça sur le barbecue si je veux le garder à la même
0: Ah
1: température?
0: ouais, hein?
1: Ouais! Écoute, hey, t'as une relation amoureuse là, avec l'IA? Moi,
0: Ouais.
1: j'ai une relation amour-amour.
0: Amour, amour,
1: Ah
0: complètement. Sauf que le danger, c'est ce qu'on appelle la paresse intellectuelle. Puis moi, c'est ça qui me fait peur. Je trouve que des fois, on devient, tu sais, en temps normal, je les aurais lus, tu sais, t'as donné l'exemple de, au fond, ça te tentait pas de lire les 6 pages avec raison, mais recule une couple d'années, probablement que nos parents l'ont lu, les pages, ils ont lu les pages, ou eux autres, ils avaient retenu la matière, c'est différent de nous autres. Mais je trouve qu'on devient un peu ça. C'est à la fois un outil extraordinaire, tu sais, un grand débat, là, sur l'intelligence
1: ouais.
0: artificielle. Mais d'un autre côté, il faut y faire attention. Fait que c'est un peu ma morale de cette semaine.
1: Je comprends. Mais, t'sais, tant que les différentes étapes nous font travailler, t'sais, dans le temps, là, encore une fois, il n'y a rien pour nous rajeunir, là, mais t'sais, dans le temps, il fallait trouver le code à la bibliothèque municipale, puis aller trouver le livre.
0: Oh.
1: Mais ça faisait partie de
0: Oui,
1: l'apprentissage, t'sais.
0: d'accord.
1: Et donc, pour moi, c'est tant que c'est pas la réponse tout cul dans le bec, c'est simplement la façon de faire 25 ans plus tard.
0: Exactement,
1: Hey,
0: Pat.
1: là, on se sent mieux en tant que parent, hein? On a le droit.
0: Oui, mais ça rend moins coupable du fait que toi, moi, c'est amour-haine, toi, c'est amour-amour. Je me dis, bon, mais il y en a des pires que moi.
1: Amour et amour, big time. Ma fille récemment, son professeur, quand elle s'est fait demander qu'est-ce que son papa aimait, elle a dit le tennis et ChatGPT.
0: Oh, wow, ça, c'est gênant. Ça, c'est gênant.
1: Un peu. La
0: Alors, quand tu
1: famille
0: t'assumes.
1: n'était pas là. Hey, Marc-Christine, merci beaucoup.
0: Merci.
1: Bon match ce soir. Tu salueras
0: Ah
1: Martin
0: oui.
1: Saint-Louis pour nous tous. Puis on
0: C'est
1: se
0: sûr.
1: retrouve la semaine prochaine.
0: OK, bye. Bonne semaine.
1: Salut. Savannah Jade et Marie-Mé, voici la version francophone de Kiss My Glass. Vous écoutez Viva jusqu'à 18h. Pat Langlois qui vous accompagne. Je vous souhaite un bon retour à la maison. Merci d'être là.

0: 9 minutes, vous êtes peut-être sur la route du retour vers la maison après une journée de travail. Et la question que je vous pose, c'est correct, vous pouvez juste répondre dans votre tête si votre patron est pas loin, si vous êtes encore au bureau, pas besoin de répondre tout haut, mais est-ce que vous avez un plan B professionnel? C'est pas nécessairement parce que vous voulez quitter votre emploi demain matin, mais juste au cas où. J'ai appris une nouvelle expression aujourd'hui, une expression anglophone, le « career cushioning ». Qu'est-ce que c'est? Ben, je vous explique ça dans un instant et vous allez peut-être réaliser que vous le faites déjà sans même connaître le mot. On en parle au retour. Il y a musique Nelly Furtado et la chanson qui nous l'a fait découvrir. La chanson qui lui a valu son premier Grammy, I'm Like a Bird. S'en vient à Viva la musique.
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Ouais, ben, j'ai appris une nouvelle expression aujourd'hui. En anglais, ça s'appelle le career cushioning. En français, on pourrait dire le coussin de carrière. Et il y a près de un travailleur sur deux qui ferait quelque chose qui y ressemble. Peut-être que vous le faites sans même vous en rendre compte. En français, on pourrait l'expliquer en disant, c'est comme se préparer un petit coussin de carrière au cas où notre emploi actuel disparaîtrait. Et donc, c'est pas nécessairement chercher activement un autre emploi. Ça peut être relativement bien dans sa job en ce moment, mais discrètement de préparer un plan B. Donc, par exemple, suivre une formation le soir, apprendre à utiliser l'IA, comme on parlait tantôt avec Marie-Christine, maintenir son LinkedIn à jour, développer une petite business en parallèle, reprendre contact avec des gens de notre ancien milieu, obtenir une certification ou simplement commencer à réfléchir, « Hey, si demain cette job-là disparaissait, est-ce que je pourrais faire quelque chose d'autre? » C'est un nouveau sondage qui a été réalisé au mois de septembre auprès de 2000 travailleurs de bureau à temps plein qui révèle que 48% explorent actuellement une autre possibilité de carrière. Et parmi ceux qui ont ce fameux plan B, et 77% des gens ont déjà commencé à poser des gestes concrets pour le préparer. Et ce que je trouve vraiment intéressant, ce sont les raisons derrière, parce que c'est pas uniquement « Hey, j'ai peur de perdre ma job ». Il y a trois grandes motivations qui arrivent pratiquement nez à nez. Donc, les trois raisons pour lesquelles les gens se préparent un plan B, ben certains veulent simplement faire quelque chose qu'ils aiment davantage. Hey, j'aime ma job, mais peut-être que je préfère quelque chose de plus fun. D'autres accepteraient même une carrière différente. Ça leur donnait une vie moins stressante. Donc, évidemment, on essaie de baisser le stress dans notre vie sans nécessairement gagner plus d'argent, mais juste moins de stress. Et d'autres se préparent effectivement au cas où leur emploi disparaîtrait. Et donc, tu sais, le plan B, c'est pas nécessairement une sortie de secours. Pour certains, ça devient comme une porte qu'on garde entrouverte. Et je pense que l'IA ajoute quelque chose à cette réflexion-là. Tu sais, il y a 5 ans, on pouvait se demander, ah, est-ce que mon entreprise va encore exister dans 10 ans? Tu sais, est-ce qu'ils ont les reins assez solides? Maintenant, on peut littéralement se demander, est-ce que ma job va encore ressembler à ça dans 5 ans? Ça veut pas dire qu'elle va disparaître. Mais peut-être qu'il y a quoi? Un grand pourcentage de ce que je fais qui va être automatisé. Peut-être qu'il y a une nouvelle compétence qui va devenir essentielle. Et donc, le meilleur plan B, c'est peut-être même pas un deuxième métier. Des fois, c'est une nouvelle compétence. Et donc, il y a une question quand même que je trouve fascinante parce que je ne sais pas si on est de la génération qui a été élevée avec l'idée qu'il fallait avoir une seule carrière. Tu sais, j'ai l'impression que la nouvelle génération, les plus jeunes, se disent hey, « on peut avoir plusieurs chapitres professionnels » et c'est peut-être ce qu'on est en train de découvrir nous aussi. Et donc, tu sais, posez-vous la question. Imaginez que votre patron vous appelle puis vous dit « ouais, désolé, ton poste n'existe plus ». Une fois le choc passé, qu'est-ce que vous feriez ensuite? Une question, je pense, qu'on doit malheureusement tous se poser tôt ou tard, donc aussi bien le faire tout de suite. Puis je trouve que ce sondage-là nous donne une bonne excuse de le faire. Deux frères en musique, voici une toune qui nous ramène en 2023. C'est Nirvana. Pat qui vous accompagne jusqu'à 18h dans votre tour ici à Viva la musique.

0: Au retour, c'est l'heure du showbiz. Je vous dis qui se retrouve au numéro 1 des palmarès cette semaine. Linkin Park qui s'en va au cinéma. Elton John qui vient de jouer devant un public étonnamment minuscule. Je vous raconte pourquoi. Et un des guitaristes les plus respectés de sa génération pourrait bien devenir votre prochaine raison d'aller à Las Vegas. Et en plus, les artistes qui vont jouer au défilé de mode Victoria's Secret. Tout ça s'en vient dans le showbiz. Et en musique, une de mes tunes préférées de Dasha. Celle qu'on a découverte, oui, avec These Boots. C'est ça, Boots? Avec, il y a une parenthèse dans cette toune-là. Je vous trouve la référence dans un instant. Surtout, je vous fais écouter la plus récente de Dasha. Memo s'en vient à Viva.
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0: Dasha, c'est elle qui nous avait donné Austin Boots Stop Working. Ouais, ouais. C'est ça la chanson. Je trouvais pas le titre. Je savais qu'il y avait Boots dedans. Austin Boots Stop Working, c'est Dasha. 16h49 minutes, c'est l'heure du showbiz.
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0: Et on passe ça avec l'album numéro 1 cette semaine. C'est le résultat officiel, c'est non une projection. Bass Persuades, l'album de Miley, qui n'est plus Miley Cyrus, qui entre directement au numéro 1 avec 61 000 unités équivalentes aux États-Unis. Ce qui m'accroche, hey, Miley avait pas eu d'album numéro 1 depuis Bangers. Ça, c'était il y a 13 ans. C'est quand même son 6e numéro 1 en carrière. Et les chiffres racontent aussi quelque chose quand même d'assez intéressant. 47 000 des 61 000 unités proviennent de ventes traditionnelles. Donc, vinyle, CD, cassette, la plus jeune génération qui retourne à ce format physique. Je trouve ça vraiment, vraiment trippant. Côté cinéma, Linkin Park, demain, va lancer son film. Ça s'appelle Linkin Park Unshattered. C'est un documentaire réalisé par Joe Hahn, qui est un des membres du groupe, avec un film qui suit essentiellement la question que le groupe s'est posée pendant 7 ans après la mort de Chester Bennington en 2017. Est-ce que Linkin Park peut exister sans Chester? Et donc, on part de séance studio privée en 2022. On suit l'arrivée d'Emily Armstrong, qui remplace Chester Bennington au chant, jusqu'à l'album From Zero, au gigantesque concert de Sao Paulo en novembre 2024. C'est drôle parce qu'au début, ils voulaient simplement filmer un spectacle. Ils ont réalisé qu'ils étaient comme en train de documenter la reconstruction du groupe en temps réel. Je pense que ça va être absolument fascinant. Vous vous souvenez, dans le temps, il y a des gens qui regardaient Playboy puis qui disaient que c'était pour les articles. Eh bien, c'est comme quelqu'un qui dit qu'il regarde le défilé de mode de Victoria's Secret pour les prestations. Eh bien, je peux vous dire que si c'est votre excuse, la Canadienne Tate McRae fait partie du line-up musical pour le Fashion Show 2026 de Victoria's Secret avec Megan Thee Stallion, Kat Cy et Megan Moroney également. Moi, c'est pas pour les petites tenues que je regarde ça, c'est pour les prestations musicales. Parlant de prestations, il y en a une qui a été assez exclusive. Merci. Elton John a inauguré une salle de 600 personnes, le Apple Music Hall à Londres. Et la dernière fois que Elton John a fait une prestation devant 600 personnes, je sais même pas c'est quand, tellement que c'est quand même assez exceptionnel. Et il y a un artiste qui pourrait nous ramener à Las Vegas. Est-ce que c'est lui qui va vous convaincre de prendre des vols, un peu comme on faisait pour Céline dans le temps? John Mayer, qui vient d'annoncer une résidence à la Sphère, cette salle absolument incroyable, 7 000 places, 168 000 haut-parleurs cachés derrière des écrans. C'est trois acres de résolution 16K qui passent au-dessus de votre tête. Je pense que ça va être absolument fou. 6 spectacles pour l'instant. Est-ce qu'il pourra en avoir plus? Ça se passe au mois d'avril 2027. Et croyez-moi que ma blonde essaie de me convaincre d'y aller. Ça fait le tour du showbiz. On continue en musique avec un artiste que vous avez peut-être découvert grâce à Ed Sheeran. Voici Miles Smith. Ed Sheeran l'avait amené en tournée, c'est pour ça. Plusieurs le connaissent grâce à ça ou grâce à Stargazing à Viva. La musique.

0: Je sais pas comment on est capable de pacter autant de bonne musique dans une heure de radio, mais c'est Pat qui vous accompagne jusqu'à 18h. Et dans les 60 prochaines minutes, Shakira et Burna Boy seront là. Lucas Graham avec Seven Years. Succès de 1998. Pross Michel, Ghetto Superstar va être là. Kane Brown et Marshmello également. De la grosse, grosse musique. On va parler argent également. Tous les mardis, la CPA, Audrey Turgeon est avec nous. Et dans quelques instants, ben, on va parler d'immobilier parce que avant d'acheter une maison, il y a une grande différence entre être capable de faire la mise de fonds et être capable de vivre après l'achat. On va parler de tout ça avec Audrey. Et parlant de chiffres, le chiffre du jour, c'est 45. 45% des Canadiens font ceci pendant qu'ils mangent avec d'autres personnes à la maison. Qu'est-ce qu'ils font? Bien, je vous donne la réponse au retour. Si vous pensez avoir une petite idée, textez-moi 1-866-56-RADIO. On continue Viva la Casa dans un instant. Bougez pas!
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14: Fin d'après-midi, ici Claude Marquis, voici vos actualités. Le propriétaire de l'entreprise NN Remorque, Brian Montcalm, estime que la Cour a donné raison à leur argumentaire en annulant les expropriations entamées par la ville de Drummondville. Il a d'ailleurs réagi à la conférence de presse tenue par le maire Jean-François Houle en juin dernier, où il a signifié que la famille Montcalm serait libre, après une expropriation éventuelle, d'appliquer pour récupérer ses terrains afin d'intégrer l'écoparc en développement près de l'autoroute 55.
3: je suis tombé en bas de ma chaise quand j'ai entendu le maire Jean-François Houle dire que NN remorque, dans l'éventualité d'une victoire de la ville, qu'on pourrait racheter les terrains. C'est très contre-productif. Pourquoi pas, à la place, nous intégrer dans la vision, là.
14: Quelques 22% des électeurs ont déjà fait leur choix dans Drummond-Bois-Franc et Marie Lacoste-Gérin-Lajoie, selon les résultats de participation préliminaire d'Élections Québec. La donnée comprend le vote par anticipation, ainsi que les votes exercés sur les campus, dans les RPA, dans les CHSLD et dans les bureaux de direction de scrutin, entre autres. Au niveau national, le taux de participation s'élève plutôt à 23,59%. Et le buffet chinois de Drummondville est fermé jusqu'au 17 octobre. Un écriteau placé dans la porte fait état d'une situation urgente liée à certains équipements de cuisine. L'établissement du boulevard René-Lévesque est inscrit sur la liste des contrevenants du MAPAC, où il est indiqué que le permis a été suspendu pour une période de 30 jours. Il n'est cependant pas précisé si un événement en particulier a mené à cette intervention. Des demandes d'informations sont d'ailleurs en attente du gouvernement. C'est ce qui complète vos informations. 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
4: 7h02, j'espère que vous allez passer un bon mardi. Merci de le terminer avec moi. Pat Langlois qui vous accompagne jusqu'à 18h et jusqu'au hit à patte. Avec la grosse musique, j'en parlais tantôt, hein, Shakira va être là. On a également du Kane Brown, du Marshmello. On va avoir du Lucas Graham. Ghetto Superstar, The Pros également. On passe avec une grosse toune dans quelques instants. Et parlant de musique, un peu plus tard dans l'heure, dans le jukebox, je vais vous parler d'une des chansons les plus reconnaissables des années 90. Une toune qui a fait une tonne d'argent pour bien du monde, sauf pour celui qui l'a composé. Je vous raconte cette histoire-là. Tout d'abord, le chiffre du jour, 45. Ouais, c'était 45%. Et je vous le disais parce que 45% des Canadiens font ceci pendant qu'ils mangent avec d'autres personnes à la maison. C'est intéressant parce que ça vient d'une grande étude 2026 sur la cuisine et les repas réalisée par IKEA Canada avec plus de 30 000 personnes qui ont été sondées. Et donc, c'est quand même un pas pire sondage. 45% des Canadiens regarde maintenant la télé pendant qu'il mange avec d'autres personnes à la maison. C'est quasiment une personne sur deux. 38% mange régulièrement à la table de cuisine. Moi, je fais partie de cette gang-là. 27% sur le sofa et 5% mangent même leur souper dans leur lit. Je trouve ça quand même assez étonnant. C'était mon chiffre du jour. Ça aurait pu également être 123, mon chiffre du jour, parce que ça fait 123 jours qu'on n'a pas eu le Canadien de Montréal en action. La saison qui débute ce soir à 19h. Et donc, d'ici là, ben, j'ai la bonne musique pour vous. Et on va continuer de jaser de chiffres dans quelques minutes parce que notre complice du jour, Audrey Turgeon, est avec nous, comme à tous les mardis. On va parler d'accès à la propriété. Vous le savez, on en parle, hein, de plus en plus difficile. Comment acheter une maison sans vider ses comptes? On en parle tout de suite après. Pross Michel, Ghetto Superstar s'en vient. Et juste avant, celui qu'on a connu grâce à Lose Control. Teddy Swims, qui au mois d'avril nous a lancé cette nouvelle chanson-là, ne s'est rendu qu'au numéro 39 du Billboard Hot 100. Mais dans mon cœur, elle s'est rendue plus haut que ça parce que j'aime beaucoup Mr. Know-It-All. Dans votre tour, à Viva!

0: 7h11, notre complice du jour, c'est Audrey Turgeon, CPA. Allô, Audrey!
1: Salut, Patrick, ça va bien?
0: Ça va super bien, toi?
1: Oui.
0: Hey, sujet qu'on a trouvé dans les journaux, vous avez peut-être vu ça passer, c'est une histoire publiée cette semaine. Ça racontait l'histoire d'un jeune couple qui avait fait inspecter sa maison avant de l'acheter et là, qui se retrouve aujourd'hui avec des travaux qui pourraient coûter 200 000 $ et donc on s'est dit, hey, on pourrait parler de ça. Et là, c'est sûr, Audrey, que c'est un cas un petit peu extrême, mais je pense que ça rappelle à quel point c'est important de garder une certaine marge de manœuvre quand on devient propriétaire, et c'est pas tout le monde qui le fait. Tu sais, des fois, il y a une expression en anglais là qui dit « house poor », tu sais, t'achètes une maison et là, t'as plus le budget pour rien d'autre. C'est quoi le maximum qu'on devrait mettre dans notre mise de fonds quand on achète une maison? Là, tu sais, c'est quoi les règles?
1: Ouais, mais tu sais, on pense souvent qu'il faut mettre le maximum de mise de fonds, puis que là, financièrement, tu sais, ça va être avantageux. Puis tu sais, on peut penser que oui, ça peut faire du sens, parce que plus ma mise de fonds est grosse, ben moins j'ai d'hypothèques, donc moins je paye de frais d'intérêt et tout ça. Mais par exemple, tu sais, si pour mettre 100 000 $ de mise de fonds, ben je vide complètement mes comptes de banque, j'ai plus aucun fonds d'urgence. Tu sais, je viens de me mettre dans une situation un petit peu plus vulnérable financièrement. Que après ça, ben je vais devoir financer chaque imprévu qui arrive, ben à crédit, parce que là j'aurai plus d'argent du tout dans mes comptes.
0: Ouais. C'est quoi donc? Est-ce que c'est un chiffre? Est-ce que c'est un pourcentage? Comment est-ce qu'on le calcule?
1: Ben il y a pas de chiffre universel. Hein? Je sais que c'est plate comme réponse là, mais on dit souvent ça, mais ça dépend vraiment de la situation de chaque personne. Ça dépend de notre réalité. T'sais, une personne qui est toute seule n'a pas nécessairement la même marge de manœuvre financière qu'un couple avec deux revenus très stables. Hein? Fait qu'il faut voir, t'sais, nous, dans notre propre situation, est-ce qu'on a besoin d'avoir plus de marge de manœuvre, t'sais, pour être financièrement correct s'il arrive quelque chose. Puis aussi, notre maison. T'sais, si on a une maison de 60 ans, ben elle n'a pas nécessairement les mêmes risques de dépenses qu'une maison neuve qui vient d'être construite également. Fait qu'avec la mise de fonds, les frais qui sont reliés à l'achat, on veut quand même qu'il nous reste un certain coussin financier pour faire face, tu sais, aux dépenses qui pourraient arriver.
0: Parce que souvent, justement, il y a certaines dépenses, je pense qu'en tant que propriétaire, en tant qu'un nouveau propriétaire spécialement, on sous-estime, comme quoi, par exemple? Tu sais, c'est quoi le top des dépenses qu'on oublie?
1: Ouais, ben j'en dis quelques-unes, puis peut-être que toi aussi, tu sais, t'en as vécu quand t'as fait l'achat de ta maison. Il y a tous les frais autour de l'achat, le notaire, les mutations, déménagement, tous les achats qu'on pense par après. Des fois, il y a de la peinture, il y a des travaux. Puis, tu sais, souvent, ça vient avec, bon, des taxes municipales, des taxes scolaires, assurance, le chauffage. Ensuite, ben, tu sais, souvent, ben, on déménage, on veut des nouveaux rideaux, on veut une table pour la terrasse. Il y a plein de choses qu'on n'a pas pensé qui font que la première année, ça coûte vraiment cher.
0: Ça fait mal.
1: Bon, ça fait mal, exact.
0: Et donc là, comment est-ce qu'on est capable de savoir si notre maison est trop chère? T'sais, on s'est fait un certain budget, on a vu la fourchette de prix. Y a-t-il un calcul où tu te dis, ouais, celle-là est malheureusement trop dispendieuse?
1: Ouais, puis tu sais, il y a une différence aussi entre ce que la banque est prête à nous financer, puis ce qu'on est vraiment, tu sais, ce qu'on peut vraiment nous permettre comme achat. Donc, il y a certains indicateurs qu'on peut se poser la question. Est-ce que je suis encore capable d'épargner après l'achat de ma maison? Est-ce que je peux quand même continuer à investir? Est-ce que je peux absorber une dépense imprévue? Est-ce que je peux encore faire des choses qui sont importantes pour moi? Ou bien tout mon argent puis ma marge de manœuvre va à chaque mois dans ma maison? Fait que tu sais, c'est pas un chiffre précis, mais c'est vraiment d'autres indicateurs que ce qu'on fait avec notre argent qu'on peut regarder à chaque mois.
0: Et dis-moi, t'as peut-être pas la réponse, je sais que t'es pas courtière immobilière en tant que telle, là, mais moi, dans ma situation, et là, j'ouvre mes livres là, pour les auditeurs et les auditrices de Viva, mais j'ai une marge hypothécaire. Et donc, avec une marge hypothécaire, tu sais, ça me donne ce coussin-là de dire, OK, regarde, j'ai tenté de mettre le plus possible dans ma mise de fonds, mais j'ai quand même cette latitude d'aller en rechercher au besoin.
1: Oui, tout à fait. Ben oui, c'est le fun d'avoir ça, c'est en cas d'imprévu, sauf que ça vient avec des frais d'intérêt quand même. Même si le taux est quand même relativement bas. Je sais pas si toi, tu sais ton taux d'intérêt sur ta marge.
0: Ben
1: c'est quand même bas.
0: Il change parce que je vais avec la variable. Parce que il y a une personne très sage qui, il y a des années, m'a dit, historiquement, si t'es capable de braver la tempête, parce qu'il va en avoir, historiquement, t'es mieux avec le taux variable.
1: Ouais, ben tout à fait, c'est ce que j'ai entendu également là. C'est sûr que pour une personne qui a besoin de stabilité financière, ça sera peut-être pas le meilleur choix. Mais pour revenir à ta question, oui, la marge hypothécaire est là, mais elle vient quand même avec des intérêts supplémentaires à payer, ce qui est pas l'idéal au bout du compte.
0: Bon, OK. Au retour, Audrey, tu vas nous expliquer les trois coussins financiers à prévoir avant d'acheter, parce que malheureusement, Des fois, on voit la maison, puis on se dit, OK, on la veut. C'est quoi les questions qu'on doit réellement se poser? Bien, on va faire le tour de ça tout de suite après Lucas Graham avec Seven Years. Et peut-être qu'après ça, ça va prendre 7 ans de plus pour pouvoir s'acheter une maison. On revient avec Audrey Turgeon, CPA, à Viva. 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

0: En compagnie de notre complice du jour, c'est Audrey Turgeon, CPA, avec qui on parle d'accès au logement. En immobilier, c'est pas nécessairement facile. On le sait, d'année en année, là, ça prend de plus en plus d'argent pour pouvoir avoir sa propre maison. Puis, tu sais, avant d'acheter une maison, il y a quand même une grande différence entre être capable de faire la mise de fonds puis ensuite vivre après. Et donc, Audrey, toi, tu as 3 coussins financiers qu'il faudrait, en théorie, avoir en place avant de penser à devenir propriétaire.
1: Ouais, exactement. Puis je pense que c'est super important d'en parler justement parce que avec l'inflation, les prix ont tellement augmenté. Ouais. On a hâte d'être propriétaire. Les gens ont hâte d'avoir leur maison. Puis tu sais, ça c'est tout à fait normal. Mais j'en ai tellement vu des gens se mettre dans une situation, tu sais, financièrement plus difficile ou sont plus vulnérables financièrement à cause de la maison. Fait que ouais. Je pense que c'est bien qu'on en parle, quitte à retarder d'un an ou de quelques mois notre projet d'achat immobilier si on sait vraiment ce qu'on doit avoir de côté. Donc, le premier coussin qu'on devrait avoir, là, c'est vraiment les achats les dépenses qui viennent avec les achats. Oui. Fait que là, on parle de notaire, taxe de bienvenue, les frais de déménagement, les achats qui sont essentiels, les petits travaux à faire au début. Donc, ça, c'est à prévoir. Oui. Souvent, il faut prendre en compte que c'est souvent plus élevé qu'on pense que ça va.

0: épicerie de base, là, toutes les dépenses essentielles à ma survie, là.
1: Et quel pourcentage des gens, levez la main, là, ceux qui sont à l'écoute, qui ont un 3 mois de coussin d'urgence, là?
0: Ouais, c'est un gros montant,
1: ouais, c'est un
0: là,
1: gros
0: c'est
1: montant.
0: sûr. Ben oui, ça, je dis souvent de commencer petit parce que ça peut être justement intimidant de dire, hey, il me faut 3 à 6 mois, c'est quand même beaucoup d'argent. Mais bon, on peut commencer petit puis le bâtir au fil du temps.
1: Je vais commencer avec 3 jours, Audrey.
0: Oui,
1: Trois à
0: ben,
1: six jours.
0: c'est mieux que rien. Puis le troisième coussin, ça c'est le coussin maison que j'aime l'appeler. C'est tout ce qui va servir là, éventuellement aux dépenses de propriétaire d'une maison. Fait qu'on parle de la toiture qui va être à refaire éventuellement, le chauffe-eau qu'on n'a aucune idée de la date, mais qu'on sait qu'il va être à remplacer, les fenêtres, les électroménagers. Fait que ça, c'est quand même des dépenses qui sont assez importantes, des fois qui arrivent par surprise, puis que là, souvent, c'est ces dépenses-là qui font assez mal au portefeuille, là.
1: Ah ouais, c'est que quand c'est le temps de refaire le toit, puis tu reçois le prix, puis c'est comme 20 000 $ refaire le bardeau de toit, tu le changes, tu reviens chez toi, puis tu sais, il n'y a rien qui a changé, là.
0: Non,
1: T'as
0: exactement.
1: aucune amélioration à ta vie.
0: Exactement.
1: Tu as
0: Puis souvent,
1: dépensé 20 000 piastres.
0: oui, ou tu l'as financé à crédit, puis tu dois le rembourser en plus des frais d'intérêt.
1: Ouais, ben ça fait trois grands pensées-y bien
0: Oui,
1: avant de dire
0: tout
1: ouais,
0: à fait.
1: je vais avoir
0: C'est
1: accès à la
0: ça, puis tu sais,
1: propriété. Et
0: le
1: j'imagine
0: but.
1: aussi, ouais, excuse-moi, mais tu sais,
0: J'allais juste dire, le but, c'est pas de démotiver les gens parce que ça peut paraître beaucoup,
1: ouais.
0: c'est d'être préparé financièrement puis d'éviter justement les mauvaises surprises puis de se ramasser dans des situations là que c'est que sont plates financièrement
1: Ouais,
0: là.
1: tu sais, ce que j'allais dire, c'est que ce qui doit être démotivant aussi, c'est que tu sais, tu essaies de bâtir ces trois coussins-là, puis pendant ce temps-là, la valeur de la maison que tu regardais, elle a augmenté, c'est parce que le marché monte. Et donc, tu te dis, hey, moi, pendant que j'économisais 10 000 $, la valeur de la propriété a monté de 10 000 $, c'est décourageant.
0: Oui, exactement. Fait que là, on essaie de trouver le bon moment entre justement retarder l'achat pour avoir de l'argent de côté, puis prévenir aussi l'inflation. C'est toute une question, ça, l'achat immobilier, là.
1: Toujours super intéressant de jaser avec toi, Audrey. Merci beaucoup.
0: Merci
1: Passe une
0: beaucoup.
1: belle semaine et puis on va tenter d'économiser 3 à 6 mois. Tu dis, OK, je travaille là-dessus. Voici Rhymes, c'est Goodbye dans votre retour à la maison. À Viva, la musique. Bon mardi.

C'est drôle parce qu'avec Audrey Turgeon, on parlait de coussins financiers. Eh bien, moi, dans le débat inutilement important de ce soir, je vais m'attaquer à un objet qui ne sert pratiquement à rien. Ma blonde ne sera peut-être pas d'accord, mais c'est ce que je dis. Cet objet qu'on place religieusement

0: chaque matin sur le lit, puis qu'on lance par terre le soir, les coussins décoratifs sur le lit. Élégance absolue, nécessaire ou absurdité organisée? Le débat inutilement important va régler la question. Si vous voulez avoir votre mot, 1-866-56-RADIO. On en parle au retour. Et Kane Brown sera là avec Marshmello et Miles on It. À Viva!
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J'espère que ma blonde n'est pas à l'écoute parce que je suis pas certain qu'elle serait d'accord, mais est-ce qu'on peut trouver c'est qui a inventé le coussin décoratif sur un lit? Vous savez, cet objet qu'on achète volontairement, qu'on place soigneusement chaque matin pour pouvoir l'enlever à tous les soirs puis le pitcher par terre. À quoi ça sert? Et là, évidemment, je parle pas de vos oreillers, si on dort dessus. Ils ont une fonction. Les oreillers sont acquittés. Je parle du deuxième rang et du troisième rang, puis du petit coussin carré, puis du petit coussin rectangulaire placé devant les petits coussins carrés, puis parfois du petit rouleau décoratif qui ressemble à un bonbon géant. Est-ce qu'on peut faire le calcul ensemble? Imaginons qu'on a 5 coussins décoratifs. Chaque matin, vous les ramassez et vous les replacez sur le lit. Chaque soir, vous les enlevez, vous les mettez par terre. C'est donc 10 manipulations par jour, 3650 par année. Si vous gardez cet arrangement-là pendant 10 ans, vous aurez déplacé vos coussins 36 500 fois. Et les coussins vont avoir accompli aucune tâche. Bon, l'autre côté de la médaille. Je sais, les pro-coussins vont quand même dire qu'ils ont un bon argument parce que c'est vrai que c'est beau. Ça finit une chambre. Mais est-ce qu'on peut juste en avoir un maximum de 2? Je vous posais la question sur la messagerie texte. Marc de Drummond, il dit, chez nous, il y en a 8 sur le lit. 8! Je sais même pas où les mettre quand on se couche. Tandis qu'Annie a un bon argument. Elle dit, une chambre sans coussin, ça a l'air d'une chambre d'hôtel de 2 étoiles. Puis elle a peut-être un peu raison. Mais on peut-tu juste entendre 2 coussins maximum? Ça marche? Voici Karin, à Viva. Crions-en.

0: Aujourd'hui, 29 septembre, on célèbre le 29e anniversaire de la sortie de l'album Urban Hymns de la formation anglaise The Verve. Si le nom de l'album vous dit rien, eh bien, la plus grosse tune du disque, elle, je pense qu'elle va vous dire quelque chose. Grosse tune qui célèbre aujourd'hui son 29e anniversaire et qui est probablement une des histoires les plus douces amères de l'histoire de la musique. Et c'est drôle parce que c'est comme ça qu'elle s'appelle, cette chanson-là, Bittersweet Symphony. Richard Ashcroft, qui a composé cette chanson-là, s'est battu pendant des années parce que ce n'est pas lui qui avait les droits de cette chanson-là. Il a perdu des millions et des millions de dollars. L'histoire derrière, eh bien, elle contient les Rolling Stones, elle contient un agent qui est un petit peu louche et elle contient bien une fin, je pense, qui finit bien. Je vous raconte tout ça dans le Jukebox. Et une chanson qui, elle, a pas eu besoin de se battre pour les droits parce que Shakira et Burna Boy ont immédiatement dit tous les profits de cette chanson-là vont aller pour une bonne cause. La chanson de la Coupe du Monde 2026, Die Die, s'en vient au retour à Viva.
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Fox. Autant que j'adore la musique, malheureusement, je n'ai pas le talent musical qu'il faut pour écrire une chanson. J'ai jamais écrit une toune de toute ma vie, mais je peux m'imaginer à quel point ça doit être frustrant quand on réussit à écrire la meilleure chanson de sa carrière et que finalement, bien, les droits nous glissent entre les doigts. Bien, c'est exactement ce qui est arrivé à Richard Ashcroft, chanteur de la formation The Verve, qui lançait il y a 29 ans exactement, jour pour jour, leur disque Urban Hymns, sur lequel on retrouvait la plus grosse chanson de The Verve, celle-ci, Bittersweet Symphony. Chanson qu'on reconnaît immédiatement avec ces cordes-là. Mais l'histoire de la toune commence bien avant The Verve et implique la formation Les Rolling Stones. La formation qui avait lancé dans les années 60 une chanson qui s'appelle ouais, The Last Time. Je la fais écouter, vous me direz si vous retrouvez des similitudes ou non. Bon. Pas vraiment, hein? Et c'est là où l'histoire se complique, parce que cette chanson-là, The Last Time des Rolling Stones, a été elle-même échantillonnée et reprise par un orchestre qui s'appelait The Andrew Oldman Orchestra. Et c'est là où on commence à réentendre cette fameuse chanson de The Verve. Richard Ashcroft entend cette chanson-là et décide de faire une nouvelle toune avec quelques secondes de cette version orchestrale reprise de The Last Time des Rolling Stones. Il s'entend avec le Andrew Oldman Orchestra et il lance cette chanson-là. Et c'est là où les choses se compliquent parce que les représentants des Rolling Stones entendent ça et disent « Ouais, ouais, l'enregistrement avait été autorisé, mais la permission était pas correctement réglée, t'as utilisé plus que ce qu'on pensait. » Mais là, malheureusement, les disques étaient déjà fabriqués. Et c'est là qu'entre en jeu un gars qui s'appelle Alan Klein. Parce qu'on parle des Rolling Stones, malheureusement, c'est même pas eux qui étaient propriétaires de leurs propres droits. Les droits appartenaient à Alan Klein et sa compagnie AB Caco. C'est un gérant et éditeur qui était réputé pour être impitoyable. Et donc, lui dit, non, malheureusement, t'as utilisé plus que ce qu'on avait dit. Et donc, plutôt qu'à affronter une poursuite, The Verve et Richard Ashcroft vont régler à l'amiable avec une entente complètement brutale. Les crédits d'auteur-compositeur vont à Mick Jagger et Keith Richards et 100% des redevances d'édition vont à la compagnie AB Caco. Et donc, Ashcroft se retrouve sans rien pour sa plus grande chanson. Et ça, ça a duré pendant des années et des années. Et les choses, ben, s'empirent parce que pendant ce temps-là, la chanson devient immense. Numéro 2 au Royaume-Uni, l'album Urban Hymns, lui, atteint la première place du palmarès britannique. Et donc, imaginez le mélange. Tu sais, t'entends partout la chanson qui t'a définie et tu sais que tu fais pas une maudite scène avec ça. La chanson est devenue tellement interplanétaire qu'elle a été nommée aux Grammys en 1999 dans la meilleure catégorie de meilleure chanson rock. Et les crédits sont allés à Mick Jagger et Keith Richards, non à Richard Ashcroft. D'ailleurs, après que Nike l'ait utilisé dans une publicité, sans que Richard Ashcroft ou la formation de Verve ait son mot à dire, le chanteur a eu une de ses meilleures répliques. Il a dit que c'était la meilleure chanson que Mick Jagger et Keith Richards avaient écrite depuis 20 ans. L'histoire finit bien, heureusement, par contre, parce qu'en 2019, tout change. Après des nouvelles démarches de l'équipe, Keith Richards et Mick Jagger acceptent de céder leur part à Richard Ashcroft et de retirer leur nom des crédits. Richard Ashcroft en fait l'annonce au mois de mai au Ivor Novello Awards, 22 ans après la sortie de la chanson. Et donc, ça veut pas dire que c'était de façon rétroactive. Il a pas reçu un chèque nécessairement, mais au moins pour le futur, à chaque fois qu'il entend cette chanson, il va savoir qu'il fait quelques dollars.

Bittersweet Symphony, une symphonie douce, amère. Je pense que rarement un titre de chanson aura aussi bien écrit ce qui attendait son auteur. On continue en musique avec Roxane Bruno. Voici Hold Me Close. C'est un bon retour vers la maison. Un bon mardi ici à Viva la musique.

Un peu comme Martin Saint-Louis qui jongle ses trios. Je vous rappelle que c'est le premier match de la saison du Canadien de Montréal ce soir. Eh bien, on a jonglé nos trios dans Viva la Casa cette semaine. C'est Marie-Christine Proulx qui était complice du jour un petit peu plus tôt à l'émission en remplacement d'Anaïs Gartin-Lacroix qui, elle, va donc être là demain. Oh ouais, à la place de son mardi habituel, on va la retrouver demain après-midi vers 16h10 avec Geneviève Avrel qui va prendre sa place sur le trio habituel du mercredi en après-midi vers 17h10. Je m'appelle Pat Langlois et c'est drôle. Je regarde tous les sujets qu'on a affrontés aujourd'hui à l'émission. On a parlé de sacs trop lourds, on a parlé de coussins, des coussins financiers et des coussins qu'on met sur le sofa. Et je réalise que la vie adulte, c'est un peu ça. Hein? On est tout le temps en train de jongler des sacs trop lourds et des coussins un peu partout. Je vous souhaite une super belle soirée, un bon match du Canadien. Je vous rappelle que moi, j'ai l'émission d'avant-match officielle si vous cherchez de la bonne musique avant le match. David Guetta s'en vient, Journey également, du Human League. On va retourner dans les années 80-90 également avec du Backstreet Boys. Et on part ça avec une grosse, grosse toune d'une formation féminine qui accumulait les numéros 1 jusqu'à ce que seront au numéro 2 seulement avec la toune qui commence les hits à pattes dans un instant. Pour tout de suite, voici Marc Dupré. À Viva!

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10: Bonsoir, ici Claude Marquis, voici vos actualités. Le propriétaire de l'entreprise NN Remorque, Brian Montcalm, estime que la Cour a donné raison à leur argumentaire en annulant les expropriations entamées par la ville de Drummondville. Il a d'ailleurs réagi à la conférence de presse tenue par le maire Jean-François Houle en juin dernier, où il a signifié que la famille Montcalm serait libre d'appliquer pour récupérer ses terrains afin d'intégrer l'écoparc en développement près de l'autoroute 55, après une expropriation éventuelle. M. Montcalm a affirmé qu'il était tombé en bas de sa chaise. Et quelques 22 % des électeurs ont déjà fait leur choix dans Drummond-Bois-Franc et Marie-Lacoste-Gérin-Lajoie, selon les résultats de participation préliminaire d'Élections Québec. La donnée comprend le vote par anticipation, ainsi que les votes exercés sur les campus, dans les RPA, dans les CHSLD et dans les bureaux de direction de scrutin, entre autres. C'est ce qui complète vos informations. 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
6: 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Oui, j'adore la série de chansons que j'ai à vous proposer pour la prochaine heure. Que des gros, gros, gros succès. Je peux pas dire numéro 1, par exemple, parce que la première chanson en a pas été un. Et pourtant, c'est d'un groupe qui en avait accumulé déjà 6 d'affilée. Jason Mraz s'en vient avec I'm Yours. Journey avec Open Arms. David Guetta avec I Don't Wanna Wait et One Republic. Et on part ça avec les Spice Girls qui, oui, à la fin des années 90, accumulaient les numéros 1. Elles en avaient 6 d'affilée quand elles ont lancé cette chanson qui s'est rendue au numéro 2. Derrière It's Like That de Run DMC, ça a brisé leur série numéro 1. Ça n'empêche pas que c'est une grosse toune. Voici les Spice Girls. C'est Stop dans les Hits à Pat. À Viva, bon mardi!

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1: Vous savez à quel point j'aime mélanger les différentes générations dans les hits à Pat? Et bien, en quelques instants, on retourne dans les années 80 avec la formation The Human League et une chanson qui a failli ne pas être un single. Le groupe, en fait, voulait pas qu'elle soit lancée à la radio. Ils trouvaient que ça faisait un petit peu trop commercial pour leur image électronique. Finalement, la compagnie disque a eu raison d'eux et ils ont eu un énorme succès en 1981 avec Don't You Want Me. C'est celle qu'on écoute tout de suite après le succès de Jay Sean qui, à l'époque où elle a été lancée, eh bien, les palmarès étaient dominés par les Black Eyed Peas et I Got a Feeling. Pendant 14 semaines, les Black Eyed Peas étaient au numéro 1 jusqu'à ce que Jay Sean arrive et les déloge la semaine du 17 octobre 2009. Ça a été un énorme succès. Diamant et donc plus de 10 millions de copies vendues pour cet artiste qui fait de lui le premier artiste solo d'origine sud-asiatique au sommet du Hot 100 et le premier artiste urbain britannique à y arriver avec Down. C'est Jay Sean à Viva.

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1: La chanson surprise de ce soir a une histoire quand même assez drôle parce que c'est une tune qui est quand même assez longue. Elle dure 5 minutes 25. Maintenant, il faut se rappeler que dans les années 80, même aujourd'hui en fait, les stations de radio aimaient pas jouer des chansons trop longues. Et donc, qu'est-ce que cette formation a fait? Ils ont décidé de prendre leur chanson de 5 minutes 25, la laisser telle quelle, mais d'écrire 4 minutes 20 sur la cassette. Les stations de radio ont pris le mensonge comme la vérité et ça a fonctionné. C'est devenu un succès pour cette formation qui est un chanteur très, très convoité. Il a refusé de remplacer Bobby Kimball de la formation Toto. Il a aussi refusé de remplacer Peter Cetera dans Chicago. Donc, plein de gros groupes qu'il voulait en tant que chanteur. Puis, il a dit non, je vais rester, je vais être le chanteur de Mr. Mister Formation qui a vendu plus de 2 millions de copies de Welcome to the Real World, l'album sur lequel on retrouve la chanson surprise de ce soir à Viva.
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1: Chanson de 5 minutes 25 qui, selon les membres du groupe, n'a pris que 20 minutes à composer. Est-ce que ça veut dire que ça leur a pris 15 minutes de composer une chanson de 5 minutes 25? Chose certaine, les stations de radio se sont fait duper quand ils ont vu 4-20 sur la cassette et qui ont commencé à tourner ce qui est devenu un gros succès en 1985 pour Mr. Mister. Voici Broken Wings dans les hits à Pat. À Viva!

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1: On va aller des deux côtés de l'Atlantique pour le prochain segment, en commençant avec Lewis Capaldi, qui, en 2019, a eu le single le plus vendu de l'Angleterre après avoir passé 7 semaines au numéro 1 avec la chanson qui nous l'a fait découvrir. Someone You Love descend bien tout de suite après la grosse chanson d'un artiste canadien qu'on adore. Et l'histoire derrière la tune est quand même assez intéressante parce que on a failli ne pas l'avoir. C'est Jimmy Iovine, qui est devenu le président de Interscope Records et qui a eu énormément de succès dans sa carrière. Mais c'est Jimmy Iovine qui mixait l'album et lui a conseillé à Bryan Adams de couper deux tunes, Heaven et Summer of 69. Bryan Adams a dit merci mais non merci. Heaven est devenu un numéro 1 et Summer of 69 jusqu'au numéro 5 du Billboard en 1985. Ça a poussé l'album Reckless au numéro 1 du Billboard après 37 semaines au palmarès. Et qui peut oublier cette chanson qui a failli être coupée? Voici Summer of 69. À Viva!

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1: C'est Patrice Michaud et Mécanique Générale qui clôture l'édition de ce mardi des Hits à Pat en ce 29 septembre, alors qu'il y a 48 heures à peine, les MTV Video Music Awards décernaient à la formation Nirvana le prix Vanguard pour l'ensemble de leur carrière. Peut-être un petit peu trop tard, diront certains, mais quand même bien justifié. Eh bien, quelques jours après, 29 septembre, mais 1991 cette fois-ci, eh bien, c'est la date où, à laquelle MTV a diffusé pour la première fois le clip de Smells Like Teen Spirit. Un peu d'un mois plus tard, Nirvana était au sommet des palmarès. Et donc, 29 septembre, c'est une date qui a marqué l'histoire de la musique, qui a marqué la carrière de Prince également. En 84, Let's Go Crazy de Prince devenait un numéro 1. Je m'appelle Pat Langlois, je souhaite une belle soirée. Mitsou s'en vient avec ses shows. À Viva! À demain!
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4: Bonsoir, ici Claude Marquis, voici vos actualités. Le propriétaire de l'entreprise NN Remorque, Brian Montcalm, estime que la Cour a donné raison à leur argumentaire en annulant les expropriations entamées par la ville de Drummondville. Il a d'ailleurs réagi à la conférence de presse tenue par le maire Jean-François Houle en juin dernier, où il a signifié que la famille Montcalm serait libre d'appliquer pour récupérer ses terrains afin d'intégrer l'éco-parc en développement près de l'autoroute 55, après une expropriation éventuelle. M. Montcalm a affirmé qu'il était tombé en bas de sa chaise. Et quelques 22 % des électeurs ont déjà fait leur choix dans Drummond-Bois-Franc et Marie-Lacoste-Gérin-Lajoie, selon les résultats de participation préliminaire d'Élections Québec. La donnée comprend le vote par anticipation, ainsi que les votes exercés sur les campus, dans les RPA, dans les CHSLD et dans les bureaux de direction de scrutin, entre autres. C'est ce qui complète vos informations. 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

C'est une belle soirée qu'on va passer ensemble en ce mardi 29 septembre, bien branché à votre radio à Drummondville. Salut, je m'appelle Mathieu Guimond. C'est un plaisir de passer cette soirée en votre compagnie. Ah, je l'avoue, ça se peut que ce soir j'ai un petit œil qui se détourne tranquillement, mais sûrement avec le premier match du Canadien cette saison à Toronto contre les Maple Leafs. La saison commence enfin dans la Ligue nationale de hockey. Fait que ça se peut que des fois je dise... un petit peu n'importe quoi, c'est parce que je serais pas 100% focus sur le travail à faire. Qu'est-ce que vous voulez? Je suis persuadé que je serais pas le seul au travail à être comme ça ce soir. D'ailleurs, que vous soyez au travail, sur la route, à la maison, donnez-nous de vos nouvelles via nos réseaux sociaux, notre site web. Vous pouvez nous appeler, nous texter. On a des propositions d'actualité. On va parler d'actualité. Des propositions d'économie, c'est ça que je voulais dire à vous faire. Des propositions de sortie également. J'en profite également pour vous saluer. Salutations, entre autres, à Mylène du gym Proactif. Fidèle au poste, bien branché à sa radio à Drummondville. Oh!

Merci de passer ce mardi soir en notre compagnie, bien branché à votre radio à Drummondville. Le texto, le site web, les téléphones, les textos, tout ça, tout est bon pour nous donner de vos nouvelles en ce mardi soir. D'ailleurs, parlant de nouvelles, ce qui retient l'attention dans l'actualité, mondrummond.com est là pour répondre à vos questions, pour savoir ce que vous devez savoir dans l'actualité à Drummondville et les environs. On parle entre autres sur mondrummond.com ce soir du retour de la chope à réparer pour la population de Drummondville. Une belle façon de pouvoir justement réparer des choses que vous avez peut-être pas nécessairement les compétences, mais il y a des gens qui peuvent vous donner un coup de main. On parle aussi du permis du buffet chinois de Drummondville qui a été révoqué jusqu'au 17 octobre. Pour quelles raisons? On vous le dévoile sur mondrummond.com et on parle aussi de vote par anticipation. Un cinquième des Drummondvillois ont déjà voté pour le scrutin du 5 octobre prochain. On sait, hier et dimanche, c'était jour de vote par anticipation. Le pourcentage de participation a été publié un peu plus tôt aujourd'hui par Élections Québec. Les détails.

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5: Voici vos nouvelles, Arsenal Média. Le propriétaire de l'entreprise N&N Remorque, Brian Montcalm, estime que la Cour a donné raison à leur argumentaire en annulant les expropriations entamées par la ville de Drummondville. Il a d'ailleurs réagi à la conférence de presse tenue par le maire Jean-François Houle en juin, où il a signifié que la famille Montcalm serait libre, après une expropriation éventuelle, d'appliquer pour récupérer ses terrains afin d'intégrer l'écoparc en développement près de l'autoroute 55, affirmant qu'il était « tombé en bas de sa chaise ». Quelque 22 % des électeurs ont déjà fait leur choix dans Drummond-Boisfranc et Marie-Lacoste-Gérin-Lajoie, selon les résultats de participation préliminaire d'Élections Québec. La donnée comprend le vote par anticipation, ainsi que les votes exercés sur les campus, dans les RPA, dans les CHSLD et dans les bureaux de direction de scrutin, entre autres. Le buffet chinois de Drummondville est fermé jusqu'au 17 octobre. Un écriteau placé dans la porte fait état d'une situation urgente liée à certains équipements de cuisine. L'établissement du boulevard René-Lévesque est inscrit sur la liste des contrevenants du MAPAC, où il est indiqué que le permis a été suspendu pour une période de 30 jours. Des demandes d'informations sont d'ailleurs en attente du gouvernement. Et maintenant, la météo à Drummondville ce soir et cette nuit, c'est nuageux. Et le minimum est de 9 degrés.
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